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0: 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Il est 6h, bon réveil.
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2: Bonjour à tous. La souche de l'antivirus détectée chez la Française testée positif ne comprend aucun élément qui laisse penser à l'apparition d'un variant. Confirmation faite hier par la ministre française de la Santé. D'après Stéphanie Rist, ce virus transmis à l'homme par des rongeurs ne serait donc pas plus contagieux ou mortel. En France, une vingtaine de cas contacts sont actuellement contraints à l'hospitalisation. Aucun n'a pour l'heure présenté de symptômes. Dans un message posté hier sur Instagram, l'animatrice Flavie Flamand a annoncé déposer plainte pour viol contre Patrick Bruel, qui aurait abusé d'elle en 1991 alors qu'elle était âgée de 16 ans. Le chanteur fait actuellement l'objet d'investigations après plusieurs plaintes pour des violences sexuelles, des accusations qu'il récuse. Près de 300 personnes se sont rassemblées hier au sein de l'église Sainte-Macre de Ferrand-Ardenois pour les funérailles de Chloé. L'adolescente de 14 ans a été mortellement poignardée le 6 mai dernier alors qu'elle se rendait à pied à son collège. Son cercueil rose a été accompagné par une vingtaine de porte-drapeaux représentant plusieurs compagnies d'Arc, de l'Aisne et d'autres départements. Le principal suspect, un jeune de 23 ans avec qui elle avait une relation, a été mis en examen pour assassinat et viol sur mineur. Alors que 10 000 personnes étaient attendues pour une rave party illégale dans le secteur de Saint-Privat-du-Faux en Lozère et que 1500 fêtards étaient déjà installés, le froid et la neige ont mis fin aux festivités. Les secours ont dû intervenir, 7 personnes en hypothermie ont été prises en charge. Certains ont trouvé refuge dans la salle des fêtes du village avant de reprendre la route. 3 participants ont été placés en garde à vue et plusieurs amendes ont été dressées, notamment pour détention de stupéfiants. Et du football, au terme d'une séance de tirs au but rocambolesque après un nul 0-0, la Saint-Etienne s'est finalement imposée 7-6 hier soir face à Rodez au deuxième tour de play-off de Ligue 2 à Geoffroy Guichard. Les Verts vont donc disputer les barrages face au 16e de Ligue 1. Ils connaîtront le nom de leur futur adversaire dans les prochains jours.

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0: Demoiselle Retour, 20 ans en arrière. Et oui, ça commence à passer. Mars 2006, Florent Pagny sortait ce titre. C'était Là où je t'emmènerai. Et moi, je vous dis bonjour. Et merci de poursuivre votre week-end de l'ascension avec nous. C'est Pierre, bon réveil avec Demoiselle. 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
0: Et à 7h, Émilie Bailey pour les infos nationales et internationales.
2: Bonjour à tous. Donald Trump et Xi Jinping ont affiché une volonté d'apaisement hier lors de leur rencontre à Pékin, mais la question de Taïwan reste au cœur des tensions entre les deux puissances. Le président américain a appelé Taïwan à ne pas déclarer son indépendance après une mise en garde appuyée du président chinois sur le risque de conflit sino-américain. Une rencontre qui n'a débouché sur aucune avancée majeure concernant les dossiers commerciaux ou géopolitiques. Tel Aviv et Beyrouth ont annoncé hier prolonger le cessez-le-feu de 45 jours en parallèle. Les Émirats Arabes Unis ont démenti jouer un rôle actif dans la guerre en Iran après les accusations de Téhéran. Le porte-avions français Charles de Gaulle, lui, est arrivé en mer d'Arabie. Un important incendie s'est déclaré hier soir sur la commune de Loges en Josas dans les Yvelines. Le feu a pris dans un bâtiment commercial abritant 9 entreprises. Pas moins de 80 pompiers ont été mobilisés sur place. La plupart sont restés une bonne partie de la nuit afin de venir à bout des flammes. Un élève gardien de la paix hors service a été grièvement blessé mercredi matin à Paris après avoir tenté d'empêcher un vol dans une boulangerie alors qu'il était en civil. Transporté en urgence absolue à l'hôpital Percy, à Clamart, son pronostic vital n'est pas engagé. Le suspect a rapidement été interpellé. Des gels douches de la marque U font l'objet d'un rappel à travers la France entière en cause la présence d'une bactérie susceptible de provoquer dans des cas exceptionnels des infections chez certaines personnes telles que les sujets immunodéprimés ou atteints de mucoviscidose. Sont concernés les gels douches Mangue et Passion 250 ml commercialisés entre le 4 novembre 2025 et le 12 mai dernier. Côté tennis, la demi-finale du Masters 1000 de Rome entre Yannick Sinner et Daniil Medvedev a été interrompue hier soir par la pluie. Les deux joueurs reprendront donc aujourd'hui le match là où ils l'ont laissé, soit 6-2, 7-5, 4-2 pour le numéro 1 mondial Yannick Sinner. Le vainqueur affrontera en finale Casper Ruud qui s'est lui facilement imposé hier 6-1, 6-1 face à l'Italien Dardery. Et chez les femmes, la finale va opposer aujourd'hui l'Américaine Coco Gauff à l'Ukrainienne Elina Svitolina.
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1: Et j'espère que vous allez toutes et tous très bien en ce début de journée. J'espère que la nuit a été bonne. En week-end prolongé, bah profitez bien. Si vous partez au boulot là, à 7h05, eh bien je vous souhaite plein de courage pour cette journée. En tous les cas, on a tout ce qu'il vous faut pour entamer parfaitement cette matinée avec dans un instant votre éphéméride et les anniversaires du jour. Et côté musique, voici tout de suite Aurilla, c'est la nouveauté de Demoiselle. Voici Soirée mondaine.

0: soirée mondaine. C'était Auria sur Demoiselle.
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0: Samedi, nous sommes le 16 mai et bonne fête au Honoré et au Brendan. Du côté des anniversaires, et bien tout d'abord, je vous souhaite un très très bel anniversaire si vous êtes né un 16 mai. Et vous pourrez dire à la machine à café ou à un repas de famille que vous êtes né le même jour que l'acteur Pierce Brosnan. Il a joué, rappelez-vous, le rôle de James Bond dans les années 90. Et bien le comédien américain fête ses 73 ans. On reste dans le cinéma avec Raphaël Quenard qui a aujourd'hui 35 ans. Et enfin, Janet Jackson, la légende, elle a aujourd'hui 60 ans. Et côté musique, eh bien, on a tout ce qu'il vous faut là pour démarrer parfaitement cette journée de samedi avec avant la demi-heure Mickey. On a Sophie, Ellis, Bextor également qui arrivent dans quelques instants. Et puis, 7h15, votre journal de l'info d'ici aux côtés d'Emmanuel Vidot. Très bon réveil en Charente-Maritime.
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0: Vous nous découvrez peut-être seulement que maintenant, eh bien soyez les bienvenus hein, sur Demoiselle, votre radio préférée en Charente-Maritime. Et c'est comme ça, tous les jours, on a de la nouveauté, mais également des souvenirs, et plus particulièrement des classiques à l'instant. Retour en 2001 avec Sophie Ellis Bextor, c'était le tube Murder on the Dance Floor. 7h16, très bon réveil, et c'est l'heure de retrouver l'info d'ici, c'est votre journal avec Emmanuel Bidot sur la radio d'ici.
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8: Le Pinot des Charentes en vedette à Royan avec deux jours de fête au palais. La consommation de l'apéritif a été divisée par deux en 20 ans. Nous ferons le point sur la filière. L'intelligence artificielle expliquée à Marenières Brouage toute la semaine prochaine. Il s'agit de mieux comprendre l'IA pour mieux l'utiliser de manière responsable. 33 concerts, plus de 6000 spectateurs. Les jeudis musicaux reviennent en pays royennais avec un certain coup de jeune. La météo, ciel variable ce samedi avant l'arrivée d'une dégradation pluvieuse. Et tout d'abord, gros bazar pour sortir de l'île d'Oléron ce vendredi après-midi. Un accident de la route impliquant deux voitures a fortement perturbé la circulation. Le département a indiqué que le trafic était totalement bloqué dans le sens Oléron-Continent, puisqu'un poids lourd ne pouvait pas passer en raison de la position des véhicules accidentés. Il n'y a pas eu de blessés à déplorer. Un feu de bâtiment à Loumeau ce vendredi soir près de La Rochelle, vers 18h au bord de la route départementale 106. L'incendie a provoqué d'importants dégagements de fumée. La route a été fermé temporairement. D'importants moyens de secours ont été mobilisés. Attention, grande marée, la préfecture lance un appel à la vigilance. Les coefficients de marée sont de 96 ce samedi, 99 ce dimanche. Un appel qui concerne en particulier les promeneurs et les pêcheurs à pied. Quelques conseils à suivre pour éviter un pépin. Prenez connaissance des horaires de marée et des prévisions météo. Privilégiez des lieux que vous connaissez. Évitez d'évoluer seul sur l'estran et équipez-vous correctement. Téléphone portable, sifflet et lampe torche pour faciliter votre repérage. En cas d'urgence, composez le 196, numéro national d'urgence en mer. Un royal opération séduction pour le Pinot des Charentes. Le palais accueille en ce moment les producteurs, une première organisée par l'Office de tourisme communautaire Royan Atlantique et le Comité national du Pinot des Charentes. En 20 ans, la consommation de Pinot a été divisée par deux, passant de 115 000 hectolitres par an à un peu moins de 60 000. Une chute des ventes aujourd'hui stabilisée. L'objectif est de tenter de rebondir, notamment en montant en gamme. Florian Motion, membre du Comité du Pinot des Charentes.
9: Il faut être objectif, la filière viticole en général va pas très bien parce que les ventes d'alcool en général baissent, de vin, donc nous aussi au Pinot les ventes baissent. C'est une constante de toutes les filières, hein, mais voilà, en tout cas on fait tout pour, l'événement est là aussi pour essayer de faire de la promotion, vendre du Pinot et voilà, faire parler de notre produit. Les ventes de Pinot, on va dire, suivent les courbes des autres produits viticoles, mais l'ambition c'est d'essayer qu'on ait moins de baisse qu'ailleurs. On veut essayer de stabiliser la baisse des ventes et pourquoi pas la faire remonter. Des renouvellements aussi des modes de consommation, donc pour essayer aussi de rajeunir de conserver la base des consommateurs actuels, mais aussi de faire découvrir du Pinot à des consommateurs, on va dire, plus jeunes, mais pas que, différents. Donc c'est pour ça qu'on le conseille de le consommer de plusieurs façons, quoi.
8: Royan Atlantique fête donc le Pinot des Charentes avec de nombreuses animations organisées au palais, une grande première.
9: C'est pour montrer, déjà pour faire de la promotion sur le Pinot, pour montrer qu'il n'existe pas qu'un seul Pinot, qu'il existe une multitude de Pinots en fonction des différents producteurs. Donc déjà il y a trois couleurs, le blanc, le rouge et le rosé. On peut le faire vieillir plus ou moins, on peut faire des pinots de cépage. Donc c'est vraiment pour faire un, on va dire, un coup de com' et de la promotion autour de notre pinot, mais pour montrer qu'il y a plein de choses à faire avec le pinot. Alors c'est la première fois que ça a lieu, c'est la première édition de là de Royan en fait le pinot. C'est le même style d'événement qui se fait en Belgique, mais là on veut essayer de le faire aussi en France. Si ça marche bien cette année, de le refaire ailleurs en France l'année prochaine et essayer de, comment dire, d'inscrire cet événement une fois par an dans notre région.
8: Et c'est à consommer avec modération. L'intelligence artificielle, on en parle toute la semaine prochaine à Marennes. Hier, ce brouage, la communauté de communes du bassin de Marennes propose plusieurs rendez-vous à l'espace France Service. Un atelier ludique et collaboratif mardi après-midi intitulé « La bataille de l'IA ». Un autre atelier pour découvrir l'IA, comprendre son fonctionnement, ses limites et apprendre à l'utiliser de manière responsable mercredi matin. Troisième et dernier rendez-vous, un café IA jeudi après-midi avec des jeux, des animations, des vidéos, expérimentations qui permettront de découvrir l'histoire de l'intelligence artificielle. Il ne faut pas en avoir peur, mais justement apprendre à l'utiliser de manière responsable car les impacts sont nombreux. Muriel Le Corrier, conseillère numérique et organisatrice de l'événement.
5: L'intelligence artificielle, elle est en train de transformer notre quotidien, que ce soit dans le domaine du travail, de la santé, de l'éducation, de l'information. Et en fait, est-ce que on en comprend vraiment les impacts et les enjeux, identifier les risques, soit au niveau de la fiabilité, d'utilisation malveillante éventuelle, la confidentialité des données et tout ce qui concerne aussi la propriété intellectuelle. On doit aussi être capable de, en tout cas, connaître les effets et l'impact environnemental, puisque les IA consomment énormément d'énergie et d'eau. Elles peuvent également détruire des sites naturels quand on héberge des données dans de grands centres, de grands data centers. Il y a aussi tout ce qu'on ne voit pas, l'exploitation des petites mains pour l'entraînement des IA génératives. De même que le fait que les utilisateurs, à titre gratuit, finalement, sont aussi eux aussi utilisés pour alimenter les IA et capter pour les fidéliser pour plus tard éventuellement les inciter à utiliser des services payants, comme pour les réseaux sociaux d'ailleurs.
8: Tous les rendez-vous sont gratuits, mais sur inscription sur conseillernumérique@bassindemarennes.com ou au 06 15 38 53 22. À l'Abré-les-Bains, l'équipe du Moulin organise deux journées de découverte libre et gratuite autour de l'histoire des moulins au programme visites et conférences. C'est un incontournable de la vie culturelle du pays royennais. Les jeudis musicaux reviennent dans quelques jours avec au programme pas moins de 33 concerts tout au long de cet été dans chaque commune du territoire, dans les églises, temples et autre lieu d'exception. Une nouvelle édition avec de plus en plus de jeunes, un signe d'excellente santé malgré le temps qui passe. C'est la 38e édition. Eliane Cirolanou est vice-présidente de la communauté d'agglomération Royan Atlantique chargée de la culture.
10: On a une augmentation très intéressante des jeunes publics. Peut-être aussi parce que nous avons des jeunes artistes connus, des Victoires de la musique par exemple, on en a 9 cette année. Hein. Des nouveaux artistes, on en a 43 sur les 90 qui sont proposés. Et puis une grande diversité musicale.
8: Musique classique, baroque, du monde, jazz, il y en a donc pour tous les goûts et avec encore des têtes d'affiche. Yann Le Calville, le directeur artistique.
11: Ce que j'aime dire, c'est important, c'est que pour chaque jeudi, il y a très grandes stars. Vous avez bien sûr Renaud Capuçon, vous avez Nathalie Dessay, vous avez Anne Gastinel, donc des très très grands noms. Mais à chaque jeudi, vous avez des grands noms aussi. Qui parlent peut-être à moins de gens, mais pour les connaisseurs qui parlent, pour attirer le regard sur... le jeudi, les concerts d'en face, les jeunes qui arrivent aussi, qui seront des futurs très très grands. Oui, voilà, vous avez des très grands noms. Vous avez 9 Victoires de la musique classique qui sont invitées cette année. C'est la notoriété du festival ou de la programmation, parce qu'un festival sur 4 mois, c'est peut-être pas tout à fait ça, de la saison, qui fait que quand on leur propose, si on trouve des dates qui correspondent, ils sont prêts à venir. Donc c'est une belle chose et surtout c'est vous avez donc bien sûr les grandes stars, vous avez aussi Salomé Gaslin qui est violoniste qui joue de la viole de Gambin, qui vient, qui est Victoire de la musique. Vous avez Gabriel Pidou aussi qui est Victoire de la musique au bois. Donc c'est vraiment pas que tous les instruments sont mis en valeur.
8: Premier concert le 4 juin en l'église d'Épargne avec Amanda Favier et Élodie Soulard. Le programme complet sur royanatlantique.fr. Enfin, sur l'agenda culturel également, à Bourse-Franche-Chapelle, la municipalité organise un concert jazzy ce samedi soir au Moulin de la Platène avec le groupe Ella et Louis Quartet. C'est à 20h30, l'entrée est libre. Et à Saint-Pierre-d'Oléron, Monteverdi, au programme du concert de Zachary Wilder et Victor Sicard dans le cadre de la 22e édition du Festival Musique au Pays de Pierre Loti, à 20h30 à l'Eldorado ce samedi soir. On passe aux nouvelles du ciel.
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0: Et pour cette journée de samedi, encore pas mal de nuages dans le ciel de la Charente-Maritime, malgré un soleil qui va tenter de percer. Alors ce matin, si vous devez sortir pour aller faire les courses par exemple, eh bien prévoyez le manteau. Tout de même, on relève entre 6 et 10 degrés cet après-midi. Eh bien pour les maxi, vous aurez 16 à Mortagne, Place Colbert, à Rochefort ou encore du côté de La Rochelle. Si vous êtes à Boursefranc, Boyerville, Marseille, Saint-Porcher ou Jonzac, vous aurez 17 jusqu'à 18 attendus pour Aulnay et Mazeray. Et pour demain dimanche, eh bien de la pluie pour une bonne partie de la journée avant le retour de quelques trouées ensoleillées dans l'après-midi, notamment du côté du littoral.
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0: Merci Emmanuel, on se retrouve tout à l'heure, 7h50, ça sera pour l'Expresso de l'Info.
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0: Si vous venez de nous rejoindre, je vous souhaite un excellent réveil en Charente-Maritime. Dans un instant, on va parler sport en Charente-Maritime comme tous les samedis avec l'ami Patrick Adriansson. Et on va revenir sur l'énorme exploit des volleyeurs royanais. Et oui, ça y est, Royan va jouer en Marmara Spac League. Pardon, ça sera l'année prochaine puisque les Royanais ont remporté hier soir leur match face à Reims. On va y revenir plus en détail dans quelques instants aux côtés de Patrick Adriansson. Sens. En attendant, voici Mickey, ça pique un peu quand même, c'est pas moi qui le dis.

0: Demoiselle, elle sera du côté, eh bien, de Saint au Festival Transatlantique. Rendez-vous en août prochain. Mickey à l'instant, et le titre, ça pique un peu quand même, 7h30.
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0: Et donc, on parle sport comme chaque samedi, aux côtés de Patrick Adrensen. C'est le programme de ce week-end. Bonjour Patrick.
2: Bonjour Pierre, nous commençons ce week-end de sport. Un résultat magnifique. On y pensait, ils l'ont fait. Bien sûr, il s'agit de volleyball. Les Pirates de Royan se sont imposés hier soir dans la salle de Reims sur le score de 3-7-0. Ils sont donc champions de France de Ligue B et évolueront l'an prochain au plus haut niveau national. Si vous voulez les applaudir à leur retour, ils seront dans l'après-midi, donc du côté de l'espace Cordouan. Toujours du sport en salle avec du handball et la dernière journée de National de féminine et le derby Picto-Charentais ce soir entre Celles-sur-Belle et les filles de Onis-Périgny qui pourraient bien se trouver en danger face à des deux Sivriennes qui maîtrisent très bien leur sujet lorsqu'elles évoluent à domicile. Et puis nous continuerons avec l'autre événement majeur également de ce week-end, c'est le triathlon avec aujourd'hui pour les jeunes et demain bien sûr à partir de 7h pour les plus aguerris, Life Ironman de Châtelaillon, organisé justement par le club de La Rochelle Triathlon. Il y aura également du MMA ce week-end avec ce soir le gala Pancras Trophy au Polygone à Rochefort à partir de 19h. 12 combats et une exhibition de taekwondo féminin. On n'oubliera pas bien sûr également toujours du côté de Châtelaillon la 3e édition du championnat du monde de Joëlette. Du cyclisme avec les championnats régionaux Nouvelle-Aquitaine catégorie Access organisée à Écura par le Bordeaux Sainte Cyclisme Organisation. Il y aura également du karting avec les 26 heures de Sainte, ce sera la 6e édition organisée sur le circuit de la commune de Légon. De l'athlétisme toujours à Sainte, beaucoup de sport à Sainte ce week-end avec la finale nord des interclubs et puis en même temps toujours au stade Yvon Chevalier. Et bien ce dimanche là c'est pour du rugby, vous pourrez assister à un 32e de finale du championnat de France de régional 1 entre l'équipe de Étré et l'équipe de Martignas. Et puis bien sûr puisque l'on parle de rugby, eh bien, demain soir, donc à 21h au stade Marcel de Flandre, pour une nouvelle journée de top 14, le stade de Rochelet reçoit le stade toulousain, un nouveau choc entre les deux équipes. C'est depuis bien longtemps que les Toulousains s'imposent face aux Rochelet. Ces derniers vont devoir essayer de renverser la tendance s'ils veulent garder encore une petite chance de terminer donc ce championnat de top 14 dans les 6 premiers. Et puis nous finirons avec du football en Régional 1 ce soir. Rochefort reçoit la Lanterne Rouge, l'équipe de Neuville, une formation qui n'a obtenu aucune victoire depuis le début du championnat. Les Rochefortais doivent absolument s'imposer s'ils ont encore une petite chance de se maintenir à ce niveau. Et de leur côté, les joueurs de Périgny affronteront la formation de Neuil-Laubier. On terminera avec la Régionale 2 féminine et l'AS Labbé qui accueillera l'équipe de Poitiers 3 cités. En cas de victoire, les joueuses rochelaises accéderont l'année prochaine en Régionale 1. Voilà donc le programme sportif de ce week-end.
0: Merci Patrick et encore une fois grand bravo au volley les meilleurs Royanais qui joueront l'année prochaine en première division.

on y reviendra évidemment hein, sur dans nos prochaines éditions sur cet exploit de Royan. Pour l'instant, eh bien, retour à la musique. Voici Taimi et Impala avec Jenny. Le titre, c'est Dracula. Et juste après, c'est l'ami Tom Kazak qui vient nous rejoindre pour les pronostics hippiques de ce samedi. Très très bon réveil en Charente-Maritime avec Demoiselle.

0: Tame Impala et Jenny sur Demoiselle, c'était le titre Dracula, 7h38, c'est l'heure de retrouver tout de suite l'ami Tom Kazak pour les pronostics hippiques de ce samedi.
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2: Bonjour, bonjour à tous. Direction l'hippodrome d'Auteuil et les 3600 mètres du parcours de haie à l'occasion du prix Le Parisien. Support du Quintet Plus de ce samedi 16 mai 2026, il réunira 16 protagonistes âgés de 4 ans pour un départ prévu vers 15h15. En tête de notre sélection, le 3, Miss Déboula, préparée avec le plus grand soin pour cette épreuve visée, elle peut l'emporter. Suivi de l'As, Nikos Invicta, prise en note le jour de sa rentrée. Le 2 Moulouk Boy, avantagé par l'état du terrain, sa place est sur le podium. Le 11 Saint-Génie, à ne surtout pas condamner sur sa dernière prestation. Et enfin le 15 French Lover, bien placé en bas de tableau dans cette épreuve, il complétera notre sélection. Une sélection que vous pouvez retrouver sur ma chaîne YouTube Tom Kazak, les pronostics hippiques avec mes dernières minutes. Donc notre choix aujourd'hui, premier le 3, Miss Déboula. Second l'As, Nikos Invicta. Troisième le 2, Moulouk Boy. Quatrième le 11, Saint-Génie. Cinquième le 15, French Lover. Le second choix, le 14, le 10 et le 5. Et à vous la fortune.
0: Merci Tom, on se donne rendez-vous dans une heure.
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0: Et à 7h40, s'il y a des fans de guitare, de rock et de live, vous êtes au bon endroit.
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0: Et je précise que vous allez pouvoir y aller avec la personne de votre choix. Côté musique, avant 8h, Daisy avec son titre Pardon. Et puis là, dans quelques instants, c'est Caroline Kemré pour votre horoscope de ce samedi. Bon week-end.
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0: 7h45 sur Demoiselle, merci de nous avoir rejoints. Dans un instant, on va retrouver Emmanuel Bido, ça sera pour votre expresso de l'info pour l'instant. Et bien comme chaque matin, c'est votre horoscope et c'est aux côtés de Caroline qui aimerait. Bonjour Caroline.
1: Bonjour tout le monde, bienvenue pour votre horoscope de ce samedi 16 mai. Nous avons une nouvelle lune en taureau. Les béliers, nouvelle lune qui vous demande de l'efficacité dans vos activités et de vous mettre en valeur vous-même, votre travail, votre savoir-faire, de vous lancer dans des choses nouvelles. Pour les taureaux, cette lune dans votre signe vous pousse à faire ce que vous voulez. Vous devez vous préoccuper de vous, de vos projets et d'en profiter pour les mettre en place. Les gémeaux, cette lune en maison 12 vous demande déjà de vous occuper de votre santé, de faire les examens appropriés. Elle vous pousse aussi à faire ce que vous avez laissé de côté depuis un certain temps. Les cancers, pour vous, cette lune vous parle de vos projets, de vos amis. Vous pouvez aussi allier les deux plaisirs en concoctant des activités avec des proches ou en les y mêlant. Pour les lions, c'est plus tendu. Vous devez régler pas mal de choses dans vos activités tout en restant diplomate, ce qui ne sera pas facile. Évitez les crises d'autorité. Les vierges, c'est une bonne lune pour commencer des études, partir en voyage ou même régler des papiers administratifs. Ne vous laissez pas impressionner par Saturne, premier décan, foncez. Pour les balances, c'est une lunaison où vous pouvez envisager d'investir dans un bien ou quelque chose d'important pour vous. Il peut s'agir aussi de vous investir dans une activité passionnante. Les scorpions, pour vous, ce sont vos relations avec votre conjoint, un partenaire de travail ou d'autres personnes importantes dans votre vie qui sont importantes. Usez de diplomatie. Les sagittaires, cette nouvelle lune vous pousse à travailler encore et toujours dans le but d'améliorer votre vie au quotidien. Certains, cependant, ont des examens médicaux à faire. Les capricornes, les enfants, vos amours ont la primaire de cette lunaison. Il vous faut vous occuper d'eux, mais ils sont source de joie. Cela vous rend hyperactive dans votre vie. Les verseaux, pour vous, en majorité, c'est la famille, votre maison, qui risque fort de vous apporter quelques soucis à régler. Vous allez devoir faire des efforts de diplomatie et ce n'est pas gagné. Les poissons, cette lune est vraiment agréable pour vous sur le plan des relations et de la communication en général. Vous rencontrez du monde, partez en week-end, vous vous faites plaisir. Je vous souhaite une excellente journée sur Demoiselle, à demain.
0: Merci Caroline, et vous êtes de retour tout à l'heure sur Demoiselle entre 11h et midi pour votre émission d'astrologie et de voyance. Et vous qui nous écoutez, eh bien vous allez pouvoir nous appeler au standard de Demoiselle, c'est le 05 46 88 77 11 si vous avez une question à poser à Caroline. Rendez-vous donc tout à l'heure 11h.
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0: Allez, c'est l'heure de votre expresso de l'info sur Demoiselle, 7h48.
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5: Gros bazar pour sortir de l'île d'Oléron hier après-midi. Un accident de la route impliquant deux voitures a fortement perturbé la circulation. Le département a indiqué que le trafic était totalement bloqué dans le sens Oléron-Continent puisqu'un poids lourd ne pouvait pas passer en raison de la position des véhicules accidentés. Il n'y a pas eu de blessés à déplorer. Attention, grande marée, la préfecture lance un appel à la vigilance. Les coefficients de marée sont de 96, aujourd'hui 99, demain. Un appel qui concerne en particulier les promeneurs et les pêcheurs à pied. Quelques conseils à suivre pour éviter un pépin. Prenez connaissance des horaires de marée et des prévisions météo. Privilégiez des lieux que vous connaissez. Évitez d'évoluer seul sur l'estran et équipez-vous correctement. Téléphone portable, sifflet et lampe torche pour faciliter votre repérage. En cas d'urgence, composez le 196, numéro national d'urgence en mer. Des arrêtés de catastrophes naturelles publiés au journal officiel jeudi. Ils concernent Échillais pour les mouvements de terrain du 7 au 14 février de cette année. et la Ronde pour les inondations et coulées de boue du 9 au 24 février. À Royan, opération séduction pour le Pinot des Charentes. Le palais accueille en ce moment les producteurs, une première organisée par l'Office de tourisme communautaire Royan Atlantique et le Comité national du Pinot des Charentes. En 20 ans, la consommation de Pinot a été divisée par deux, passant de 115 000 hectolitres par an à un peu moins de 60 000. Une chute des ventes aujourd'hui stabilisée. L'objectif est de tenter de rebondir, notamment en montant en gamme. Royan Atlantique fête donc le Pinot des Charentes avec de nombreuses animations organisées encore aujourd'hui au Palais. Une grande première et c'est à consommer avec modération. À l'Abri-les-Bains, l'équipe du Moulin organise deux journées de découverte libre et gratuite autour de l'histoire des moulins ce week-end. Au programme, visites et conférences. Et puis c'est un incontournable de la vie culturelle du pays royennais. Les jeudis musicaux reviennent dans quelques jours avec au programme pas moins de 33 concerts tout au long de cet été dans chaque commune du territoire, dans les églises, temples et autres lieux d'exception. Premier concert le 4 juin en l'église d'Épargne. La météo, ainsi variable aujourd'hui avant une dégradation pluvieuse.
0: Merci Emmanuel. Et vous restez avec nous, 7h50, on passe à la météo marine de ce samedi.
5: Il n'y a pas de bulletin météo spécial. Nous avons une dorsale des Açores à l'Irlande, pivotant vers le golfe de Gascogne. Les prévisions pour aujourd'hui, vent de nord-ouest 4 à 5 Beaufort, une mer agitée, une houle de nord-ouest 1,50 m à 2 m, un ciel très nuageux avec quelques averses, une visibilité localement moyenne à mauvaise. Pour la nuit prochaine, vent d'ouest 3 à 4 Beaufort, une mer devenant peu agitée à agitée, une houle de nord-ouest 1 m à 1,50 m, des averses et une visibilité moyenne à mauvaise. À Royan, aujourd'hui, la mer basse à 11h11 sera haute à 17h26. Coefficient de marée 92 et 96.
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0: Et vous nous écoutez à la radio, mais peut-être sur l'appli hein, Demoiselle que vous pouvez télécharger gratuitement sur Apple Store et Google Play. Dans un instant, eh bien, c'est Emily Bailey, qui va venir nous rejoindre pour l'info nationale et internationale. Et puis côté musique, avant 8h, Madonna en classique avec Into the Groove. Et tout de suite, c'est Daisy avec son nouveau titre Pardon, bonjour.

0: Mademoiselle avec un des plus gros tubes de Madonna, sorti en 1985. Et d'ailleurs, ce titre, Madonna, elle a voulu capturer l'énergie des clubs new-yorkais du début des années 80 qu'elle fréquentait avant d'être célèbre. Et donc, ça donne ce titre, c'était Into the Groove. Merci d'avoir choisi votre radio préférée en Charente-Maritime. Bon début de journée avec Demoiselle. 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
0: Et à 8h, on fait un point sur l'info nationale et internationale aux côtés d'Emily Bailey.
2: Bonjour à tous. La souche de l'antivirus détectée chez la Française testée positif ne comprend aucun élément qui laisse penser à l'apparition d'un variant. Confirmation faite hier par la ministre française de la Santé. D'après Stéphanie Rist, ce virus transmis à l'homme par des rongeurs ne serait donc pas plus contagieux ou mortel. En France, une vingtaine de cas contacts sont actuellement contraints à l'hospitalisation. Aucun n'a pour l'heure présenté de symptômes. En Lozère, la neige et le froid ont eu raison de la rave party illégale qui s'installait dans le secteur de Saint-Privat-du-Faux. Alors que 10 000 personnes étaient attendues ce week-end et 1 500 déjà installées, les secours ont dû intervenir. 7 personnes en hypothermie ont été prises en charge. Certaines ont trouvé refuge dans la salle des fêtes du village avant de reprendre la route. 3 participants ont été placés en garde à vue et plusieurs amendes ont été dressées, notamment pour détention de stupéfiants. Un jeune de 17 ans a été grièvement blessé hier en début d'après-midi après avoir été poignardé près de la gare de Val-de-Reuil dans l'Eure. Ses agresseurs ont pris la fuite et sont activement recherchés. Il a été transporté à l'hôpital avec un pronostic vital engagé. Une enquête pour tentative de meurtre est ouverte. En Isère, un homme de 39 ans a été mis en examen, soupçonné d'avoir abusé sexuellement de 2 fillettes de l'école primaire à la Tour du Pin. Ce parent d'élève avait proposé de les garder pour dépanner leur mère. Il a été placé en détention provisoire. Une filiale du groupe Pierre et Vacances Center Parks a été la cible d'une cyberattaque. Les données d'1,6 million de réservations sont concernées. Elles se limiterait au numéro de réservation, date et lieu de séjour, nom des occupants des hébergements réservés, numéro de téléphone et date de naissance. Une plainte contre X a été déposée. Un nouveau procès pour viol contre Harvey Weinstein s'est achevé hier à New York sans que les 12 jurés n'aient réussi à tomber d'accord sur un verdict, soit le 3e procès de l'ex-producteur de cinéma. Condamné dans d'autres affaires, il reste incarcéré. Et du rugby avec la 24e journée de Top 14 avec en ouverture Pau Clermont à 14h30.
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1: Très belle journée, bon week-end en Charente-Maritime. Vous êtes peut-être sur la route du boulot, là où l'on se parle à 8h03. Eh bien, on vous envoie plein de force pour cette journée. Si c'est le week-end prolongé en plus, eh bien, profitez bien, même si le temps est vraiment pas de la partie. Quant à nous, à suivre dans un instant votre éphéméride. On a également les anniversaires du jour, le temps d'écouter Miles Smith et Niall Horan. Drive safe tout de suite.

0: Demoiselle, vous êtes dans la voiture, à la maison ou déjà au travail. Merci de nous avoir choisis. Et à l'instant, Miles Smith et Niall Horan.
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0: Samedi, nous sommes le 16 mai et bonne fête aux Honoré et aux Brendan aujourd'hui. Côté anniversaire, et bien tout d'abord, je vous souhaite un très très bel anniversaire à vous qui nous écoutez si vous êtes né un 16 mai et sachez que vous êtes né et bien le même jour que l'acteur Pierce Brosnan qui a joué notamment le rôle de James Bond, c'était dans les années 90. Le comédien américain fête ses 73 ans. On reste dans le cinéma avec Raphaël Quenard qui a aujourd'hui 35 ans et enfin Janet Jackson a aujourd'hui 60 ans. Allez, côté musique, avant la demi-heure, on va écouter le magnifique morceau de Sienna Spyro, Die on This Hill. C'est ce qui arrive avant la demi-heure. Renan Luce également avec la lettre. Et puis 8h15, vous avez rendez-vous avec l'info d'ici, votre journal, aux côtés d'Emmanuel Bidot. Très bon réveil en Charente-Maritime et merci de nous avoir choisis.
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0: Mademoiselle, retour un 21 mai 2007. C'est la date de sortie de ce titre signé Renan Luce. C'était la lettre. 8h15 dans votre émission, on aurait dû se coucher plus tôt. Merci de nous avoir rejoints dans un instant, comme promis. Sienna Spyro, pour l'instant, eh bien, on a rendez-vous avec l'info d'ici. C'est votre journal avec Emmanuel Bidot.
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0: Et voici les titres de l'actualité de ce samedi 16 mai.
8: Le Pinot des Charentes en vedette à Royan avec deux jours de fête au palais. La consommation de l'apéritif a été divisée par deux en 20 ans. Nous ferons le point sur la filière. L'intelligence artificielle expliquée à Marenders Brouage toute la semaine prochaine. Il s'agit de mieux comprendre l'IA pour mieux l'utiliser de manière responsable. 33 concerts, plus de 6000 spectateurs. Les jeudis musicaux reviennent en pays royennais avec un certain coup de jeûne. La météo, ciel variable ce samedi avant l'arrivée d'une dégradation pluvieuse. Et tout d'abord, gros bazar pour sortir de l'île d'Oléron ce vendredi après-midi. Un accident de la route impliquant deux voitures a fortement perturbé la circulation. Le département a indiqué que le trafic était totalement bloqué dans le sens Oléron-Continent, puisqu'un poids lourd ne pouvait pas passer en raison de la position des véhicules accidentés. Il n'y a pas eu de blessés à déplorer. Un feu de bâtiment à Loumo ce vendredi soir près de La Rochelle, vers 18h au bord de la route départementale 106. L'incendie a provoqué d'importants dégagements de fumée. La route a été fermé temporairement. D'importants moyens de secours ont été mobilisés. Attention, grande marée, la préfecture lance un appel à la vigilance. Les coefficients de marée sont de 96 ce samedi, 99 ce dimanche. Un appel qui concerne en particulier les promeneurs et les pêcheurs à pied. Quelques conseils à suivre pour éviter un pépin. Prenez connaissance des horaires de marée et des prévisions météo. Privilégiez des lieux que vous connaissez. Évitez d'évoluer seul sur l'estran et équipez-vous correctement. Téléphone portable, sifflet et lampe torche pour faciliter votre repérage. En cas d'urgence, composez le 196 numéro national d'urgence en mer. Un royal opération séduction pour le Pinot des Charentes. Le palais accueille en ce moment les producteurs, une première organisée par l'Office de tourisme communautaire Royan Atlantique et le Comité national du Pinot des Charentes. En 20 ans, la consommation de Pinot a été divisée par deux, passant de 115 000 hectolitres par an à un peu moins de 60 000. Une chute des ventes aujourd'hui stabilisée. L'objectif est de tenter de rebondir, notamment en montant en gamme. Florian Motion, membre du Comité du Pinot des Charentes.
9: Il faut être objectif, la filière viticole en général va pas très bien parce que les ventes d'alcool en général baissent, de vin, donc nous aussi au Pinot les ventes baissent. C'est une constante de toutes les filières, hein, mais voilà, en tout cas on fait tout pour, l'événement est là aussi pour essayer de faire de la promotion, vendre du Pinot et voilà, faire parler de nos produits. Les ventes de Pinot, on va dire, suivent les courbes des autres produits viticoles, mais l'ambition c'est d'essayer qu'on ait moins de baisse qu'ailleurs. On veut essayer de stabiliser la baisse des ventes et pourquoi pas la faire remonter. Des renouvellements aussi des modes de consommation, donc pour essayer aussi de rajeunir de conserver la base des consommateurs actuels, mais aussi de faire découvrir du Pinot à des consommateurs, on va dire, plus jeunes, mais pas que, différents. Donc c'est pour ça qu'on le conseille de le consommer de plusieurs façons, quoi.
8: Royan Atlantique fête donc le Pinot des Charentes avec de nombreuses animations organisées au palais, une grande première.
9: C'est pour montrer, déjà pour faire de la promotion sur le Pinot, pour montrer qu'il n'existe pas qu'un seul Pinot, qu'il existe une multitude de Pinots en fonction des différents producteurs. Donc déjà il y a trois couleurs, le blanc, le rouge et le rosé, on peut le faire vieillir plus ou moins, on peut faire des Pinots de cépage. Donc c'est vraiment pour faire un coup de com' et de la promotion autour de notre Pinot, mais pour montrer qu'il y a plein de choses à faire avec le Pinot. Alors c'est la première fois que ça a lieu, c'est la première édition de Royan en fait le Pinot. C'est le même style d'événement qui se fait en Belgique, mais là on veut essayer de le faire aussi en France. Si ça marche bien cette année, de le refaire ailleurs en France l'année prochaine et essayer de, comment dire, d'inscrire cet événement une fois par an dans notre région.
8: Et c'est à consommer avec modération. L'intelligence artificielle, on en parle toute la semaine prochaine à Marennes. Hier, ce brouage, la communauté de communes du bassin de Marennes propose plusieurs rendez-vous à l'espace France Service. Un atelier ludique et collaboratif mardi après-midi intitulé « La bataille de l'IA ». Un autre atelier pour découvrir l'IA, comprendre son fonctionnement, ses limites et apprendre à l'utiliser de manière responsable mercredi matin. Troisième et dernier rendez-vous, un café IA jeudi après-midi avec des jeux, des animations, des vidéos, expérimentations qui permettront de découvrir l'histoire de l'intelligence artificielle. Il ne faut pas en avoir peur, mais justement apprendre à l'utiliser de manière responsable car les impacts sont nombreux. Muriel Le Corrier, conseillère numérique et organisatrice de l'événement.
5: L'intelligence artificielle, elle est en train de transformer notre quotidien, que ce soit dans le domaine du travail, de la santé, de l'éducation, de l'information. Et en fait, est-ce que on en comprend vraiment les impacts et les enjeux, identifier les risques, soit au niveau de la fiabilité, d'utilisation malveillante éventuelle, la confidentialité des données et tout ce qui concerne aussi la propriété intellectuelle. On doit aussi être capable de, en tout cas, connaître les effets et l'impact environnemental, puisque les IA consomment énormément d'énergie et d'eau. Elles peuvent également détruire des sites naturels quand on héberge des données dans de grands centres, de grands data centers. Il y a aussi tout ce qu'on ne voit pas, l'exploitation des petites mains pour l'entraînement des IA génératives. De même que le fait que les utilisateurs à titre gratuit, finalement, sont aussi eux aussi utilisés pour alimenter les IA et capter pour les fidéliser pour plus tard éventuellement les inciter à utiliser des services payants, comme pour les réseaux sociaux d'ailleurs.
8: Tous les rendez-vous sont gratuits, mais sur inscription sur conseillernumérique@bassindemarennes.com ou au 06 15 38 53 22. À l'Abré-les-Bains, l'équipe du Moulin organise deux journées de découverte libre et gratuite autour de l'histoire des moulins au programme visites et conférences. C'est un incontournable de la vie culturelle du pays royennais. Les jeudis musicaux reviennent dans quelques jours avec au programme pas moins de 33 concerts tout au long de cet été dans chaque commune du territoire, dans les églises, temples et autre lieu d'exception. Une nouvelle édition avec de plus en plus de jeunes, un signe d'excellente santé malgré le temps qui passe. C'est la 38e édition. Eliane Cirolanou est vice-présidente de la communauté d'agglomération Royan Atlantique chargée de la culture.
10: On a une augmentation très intéressante des jeunes publics. Peut-être aussi parce que nous avons des jeunes artistes connus, des victoires de la musique par exemple, on en a 9 cette année. Hein. Des nouveaux artistes, on en a 43 sur les 90 qui sont proposés. Et puis une grande diversité musicale.
8: Musique classique, baroque, du monde, jazz, il y en a donc pour tous les goûts et avec encore des têtes d'affiche. Yann Le Calvi, le directeur artistique.
11: Ce que j'aime dire, c'est important, c'est que pour chaque jeudi, il y a très grandes stars. Vous avez bien sûr Renaud Capuçon, vous avez Nathalie Dessay, vous avez Anne Gastinel, donc des très très grands noms. Mais à chaque jeudi, vous avez des grands noms aussi qui parlent peut-être à moins de gens, mais pour les connaisseurs qui parlent, pour attirer le regard sur... le jeudi, les concerts d'en face, les jeunes qui arrivent aussi, qui seront des futurs très très grands. Oui, voilà, vous avez des très grands noms. Vous avez 9 victoires de la musique classique qui sont invitées cette année. C'est la notoriété du festival ou de la programmation, parce qu'un festival sur 4 mois, c'est peut-être pas tout à fait ça, de la saison, qui fait que quand on leur propose, si on trouve des dates qui correspondent, ils sont prêts à venir. Donc c'est une belle chose et surtout c'est vous avez donc bien sûr les grandes stars, vous avez aussi Salomé Gasselin qui est violoniste qui joue de la viole de gambin, qui vient, qui est victoire de la musique. Vous avez Gabriel Pidou aussi qui est victoire de la musique au bois. Donc c'est vraiment pas que tous les instruments sont mis en valeur.
8: Premier concert le 4 juin en l'église d'Épargne avec Amanda Favier et Élodie Soulard. Le programme complet sur royanatlantique.fr. Enfin, sur l'agenda culturel également, à Bourg-Franche-Chapus, la municipalité organise un concert jazzy ce samedi soir au Moulin de la Platène avec le groupe Ella et Louis Quartet. C'est à 20h30, l'entrée est libre. Et à Saint-Pierre-d'Oléron, Monteverdi, au programme du concert de Zachary Wilder et Victor Sicard dans le cadre de la 22e édition du Festival Musique au Pays de Pierre Loti, à 20h30 à l'Eldorado ce samedi soir. On passe aux nouvelles du ciel.
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0: Alors, pour cette journée de samedi, vous le voyez, on a encore pas mal de nuages hein, dans le ciel de la Charente-Maritime. Malgré un soleil qui va tenter de percer, ce matin, si vous devez sortir pour aller faire les courses, prévoyez quand même le petit manteau. Hein. Tout de même, on relève entre 6 et 10 degrés cet après-midi. Eh bien, vous aurez 16 du côté de Mortagne, à Rochefort ou encore du côté de La Rochelle. Si vous êtes au niveau du Fort-Louvois, à Bourse-Franc, à Boyerville, à Marseille, Saint-Porcher ou Jonzac, vous aurez 17 jusqu'à 18 la maxi du jour attendu à Aulnay et à Mazeray. Et puis pour demain dimanche, de la pluie pour une bonne partie de la journée avant le retour de quelques trouées ensoleillées. Ça sera dans l'après-midi et du côté du littoral.
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0: Merci Emmanuel, retour de l'info d'ici sur Demoiselle, c'est tout à l'heure pour l'Expresso à 8h50.
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0: Dans les prochaines minutes, dans 3 minutes pour être totalement précis, on va retrouver Patrick Adriensens comme chaque samedi pour la Minute Sport. On va revenir évidemment sur l'exploit de nos volleyeurs royanais. Et oui, ça y est, l'année prochaine, ils évolueront en première division en Marmara Spike League pour être totalement précis. Les Pirates ont remporté leur match hier soir du côté de Reims. On en reparle avec l'ami Patrick Adriensens dans 3 minutes. Après cette petite pépite, c'est la nouvelle scène britannique. Voici Sienna Spyro, 8h27.

0: Un petit peu de douceur ce matin sur Demoiselle. Sienna, Spyro, c'était Die on This Hill.
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0: 8h30 sur Demoiselle, et comme chaque samedi, on parle sport avec Patrick Adriensson. C'est avec vous, Patrick, évidemment. On revient sur l'exploit des Royanais, des volleyeurs Royanais hier soir, et puis on va faire également un petit point sur les autres actus sportives de ce week-end. Bonjour Patrick.
2: Bonjour Pierre, nous commençons ce week-end de sport. Un résultat magnifique, on y pensait, ils l'ont fait. Bien sûr, il s'agit de volleyball. Les Pirates de Royan se sont imposés hier soir dans la salle de Reims sur le score de 3-7-0. Ils sont donc champions de France de Ligue B et évolueront l'an prochain au plus haut niveau national. Si vous voulez les applaudir à leur retour, ils seront dans l'après-midi, donc du côté de l'espace Cordouan. Toujours du sport en salle avec du handball et la dernière journée de National de féminine et le derby Picto-Charentais ce soir entre Celles-sur-Belle et les filles de Onis-Périgny qui pourraient bien se trouver en danger face à des deux Sivriennes qui maîtrisent très bien leur sujet lorsqu'elles évoluent à domicile. Et puis nous continuerons avec l'autre événement majeur également de ce week-end, c'est le triathlon, avec aujourd'hui pour les jeunes et demain bien sûr à partir de 7h pour les plus aguerris, Life Ironman de Châtelaillon, organisé justement par le club de La Rochelle Triathlon. Il y aura également du MMA ce week-end avec ce soir le gala Pancras Trophy au Polygone à Rochefort à partir de 19h. 12 combats et une exhibition de taekwondo féminin. On n'oubliera pas bien sûr également toujours du côté de Châtelaillon la 3e édition du championnat du monde de Joëlette. Du cyclisme avec les championnats régionaux Nouvelle-Aquitaine catégorie Access organisée à Écura par le Bordeaux Sainte Cyclisme Organisation. Il y aura également du karting avec les 26 heures de Sainte, ce sera la 6e édition organisée sur le circuit de la commune de Légon. De l'athlétisme toujours à Sainte, beaucoup de sport à Sainte ce week-end avec la finale nord des interclubs et puis en même temps toujours au stade Yvon Chevalier. Et bien ce dimanche là c'est pour du rugby, vous pourrez assister à un 32e de finale du championnat de France de régional 1 entre l'équipe de Étré et l'équipe de Martignas. Et puis bien sûr puisque l'on parle de rugby, eh bien, demain soir, donc à 21h au stade Marcel de Flandre, pour une nouvelle journée de top 14, le stade de Rochelet reçoit le stade de Toulousain, un nouveau choc entre les deux équipes. C'est depuis bien longtemps que les Toulousains s'imposent face aux Rochelet. Ces derniers vont devoir essayer de renverser la tendance s'ils veulent garder encore une petite chance de terminer donc ce championnat de top 14 dans les 6 premiers. Et puis nous finirons avec du football en Régional 1 ce soir. Rochefort reçoit la Lanterne Rouge, l'équipe de Neuville, une formation qui n'a obtenu aucune victoire depuis le début du championnat. Les Rochefortais doivent absolument s'imposer s'ils ont encore une petite chance de se maintenir à ce niveau. Et de leur côté, les joueurs de Périgny affronteront la formation de Neuil-Laubier. On terminera avec la Régionale 2 féminine et l'AS Labbé qui accueillera l'équipe de Poitiers 3 Cités. En cas de victoire, les joueuses rochelaises accéderont l'année prochaine en Régionale 1. Voilà donc le programme sportif de ce week-end.
0: Merci Patrick, week-end bien complet hein, en charge Maritime. Et d'ailleurs, si vous n'étiez pas avec nous hier soir pour l'émission Studio Sport, eh bien, elle est disponible en podcast sur l'appli Demoiselle FM et notre site internet. À 9h, vous allez retrouver le samedi, c'est ici avec Didier et au programme de cette nouvelle émission. En première heure, ça sera le classement des ventes et singles et albums de l'année 1986 et de l'année 2012. Et puis en deuxième heure, Didier recevra Emmanuel et David. David qui est responsable d'un camping et Emmanuel qui est responsable des animations de la ville de Saint-Georges-de-Didonne. Rendez-vous donc tout à l'heure, 9h pour le samedi, c'est ici. Pour l'instant, 8h35, voici Céline Dion et juste après c'est Tom Kazak. 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

0: Elle sera à la Défense Arena de Paris en septembre et en octobre prochain. Céline Dion à l'instant, c'était son nouveau titre Danson. 8h38 sur Demoiselle, c'est l'heure de retrouver Tom Kazak pour les pronostics épiques de ce samedi.
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2: Bonjour, bonjour à tous. Direction l'hippodrome d'Auteuil et les 3600 mètres du parcours de haie à l'occasion du prix Le Parisien. Support du Quintet Plus de ce samedi 16 mai 2026, il réunira 16 protagonistes âgés de 4 ans pour un départ prévu vers 15h15. En tête de notre sélection, le 3, Miss Déboula, préparé avec le plus grand soin pour cette épreuve visée, elle peut l'emporter. Suivi de l'As, Nikos Invicta, prise en note le jour de sa rentrée. Le 2 Moulouk Boy, avantagé par l'état du terrain, s'a placé sur le podium. Le 11 Saint-Génie, à ne surtout pas condamner sur sa dernière prestation. Et enfin le 15 French Lover, bien placé en bas de tableau dans cette épreuve, il complétera notre sélection. Une sélection que vous pouvez retrouver sur ma chaîne YouTube Tom Kazak, les pronostics qui piquent avec mes dernières minutes. Donc notre choix aujourd'hui, premier le 3, Miss Déboula. Second l'As, Nikos Invicta. Troisième le 2, Moulouk Boy. Quatrième le 11 Saint-Génie. Cinquième le 15 French Lover. Le second choix le 14. Le 10 et le 5. Et à vous la fortune.
0: Merci Tom, très bon samedi et à demain matin entre 8h et 10h dans l'émission Accordons-nous.
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0: Demoiselle, c'est un titre que vous allez pouvoir retrouver ce soir dans l'émission Dance Vintage de 22h à 2h du matin. C'était Soft Cell à l'instant avec Tainted Love.
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0: Et ce week-end, vous allez pouvoir également remonter le temps du côté du château de Pisani. Chevaliers en combat, campements médiévaux, musique, danse, contes, artisans, tavernes et animations pour toute la famille vous attendent. Au niveau des tarifs, c'est 7€ pour les adultes et c'est 3€ pour les enfants. Donc venez eh bien, fêter ce week-end médiéval au château de Pisani. C'est tout ce week-end. Allez, 8h43, on s'intéresse au programme télé de votre soirée. Et c'est avec Romain Santier.
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3: Et on commence avec TF1 et le retour du grand concours. Sur France 2, c'est le concours de l'Eurovision de la chanson 2026. Nouvelle arrivée pour vous commenter cela aux côtés de Stéphane Bern. Camille Serre sera là et pour soutenir notamment la française Monroe ce soir donc sur France 2. France 3, les mystères de la marée. Canal du rugby, le top 14, 24e journée, le Racing 92 qui reçoit Toulon. Et puis sur M6, NCIS. On passe à W9 et la petite histoire de France. TMC New York, unité spéciale. TFX, chronique, criminelle et sur Gulli, tiens, les rebelles de la forêt 3. Voilà, je vous laisse faire votre jour. Pas avoir avance, une excellente soirée devant votre télévision.
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0: Merci Romain. Et en effet, on est tous derrière Monroe. On espère que eh bien, la France va remporter l'Eurovision. On croise les doigts. La musique de retour avant 9h avec Claudio Capeo et puis Caroline Kemré arrive dans quelques secondes. Ça sera pour votre horoscope de ce samedi 16 mai. A tout de suite, bon week-end avec Demoiselle.
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0: 8h48, excellent réveil en Charente-Maritime. Dans un instant, Emmanuel Bido pour l'Expresso de l'Info. Pour l'instant, eh bien, comme chaque matin, on retrouve Caroline Quémeret pour votre horoscope. Bonjour Caroline.
1: Bonjour tout le monde, bienvenue pour votre horoscope de ce samedi 16 mai. Nous avons une nouvelle lune en taureau. Les béliers, nouvelle lune qui vous demande de l'efficacité dans vos activités et de vous mettre en valeur vous-même, votre travail, votre savoir-faire, de vous lancer dans des choses nouvelles. Pour les taureaux, cette lune dans votre signe vous pousse à faire ce que vous voulez. Vous devez vous préoccuper de vous, de vos projets et d'en profiter pour les mettre en place. Les gémeaux, cette lune en maison 12 vous demande déjà de vous occuper de votre santé, de faire les examens appropriés. Elle vous pousse aussi à faire ce que vous avez laissé de côté depuis un certain temps. Les cancers, pour vous, cette lune vous parle de vos projets, de vos amis. Vous pouvez aussi allier les deux plaisirs en concoctant des activités avec des proches ou en les y mêlant. Pour les lions, c'est plus tendu. Vous devez régler pas mal de choses dans vos activités tout en restant diplomate, ce qui ne sera pas facile. Évitez les crises d'autorité. Les vierges, c'est une bonne lune pour commencer des études, partir en voyage ou même régler des papiers administratifs. Ne vous laissez pas impressionner par Saturne, premier décan, foncez. Pour les balances, c'est une lunaison où vous pouvez envisager d'investir dans un bien ou quelque chose d'important pour vous. Il peut s'agir aussi de vous investir dans une activité passionnante. Les scorpions, pour vous, ce sont vos relations avec votre conjoint, un partenaire de travail ou d'autres personnes importantes dans votre vie qui sont importantes. Usez de diplomatie. Les sagittaires, cette nouvelle lune vous pousse à travailler encore et toujours dans le but d'améliorer votre vie au quotidien. Certains, cependant, ont des examens médicaux à faire. Les capricornes, les enfants, vos amours ont la primaire de cette lunaison. Il vous faut vous occuper d'eux, mais ils sont source de joie. Cela vous rend hyperactif dans votre vie. Les verseaux, pour vous en majorité, c'est la famille, votre maison, qui risque fort de vous apporter quelques soucis à régler. Vous allez devoir faire des efforts de diplomatie et ce n'est pas gagné. Les poissons, cette lune est vraiment agréable pour vous sur le plan des relations et de la communication en général. Vous rencontrez du monde, partez en week-end, vous vous faites plaisir. Je vous souhaite une excellente journée sur Demoiselle. À demain.
0: Merci Caroline. À demain pour un nouvel horoscope. Et puis à tout à l'heure, entre 11h et midi, on vous retrouve. Après quelques semaines d'absence, vous serez avec nous pour votre émission d'astrologie et de voyance. Donc rendez-vous tout à l'heure, 11h.
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0: 8h51, voici l'Expresso de l'info sur Demoiselle.
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5: Gros bazar pour sortir de l'île d'Oléron hier après-midi. Un accident de la route impliquant deux voitures a fortement perturbé la circulation. Le département a indiqué que le trafic était totalement bloqué dans le sens Oléron-Continent puisqu'un poids lourd ne pouvait pas passer en raison de la position des véhicules accidentés. Il n'y a pas eu de blessés à déplorer. Attention, grande marée, la préfecture lance un appel à la vigilance. Les coefficients de marée sont de 96, aujourd'hui 99, demain. Un appel qui concerne en particulier les promeneurs et les pêcheurs à pied. Quelques conseils à suivre pour éviter un pépin. Prenez connaissance des horaires de marée et des prévisions météo. Privilégiez des lieux que vous connaissez. Évitez d'évoluer seul sur l'estran et équipez-vous correctement. Téléphone portable, sifflet et lampe torche pour faciliter votre repérage. En cas d'urgence, composez le 196, numéro national d'urgence en mer. Des arrêtés de catastrophes naturelles publiés au journal officiel jeudi. Ils concernent Échillais pour les mouvements de terrain du 7 au 14 février de cette année. Et la ronde pour les inondations et coulées de boue du 9 au 24 février. À Royan, opération séduction pour le Pinot des Charentes Le palais accueille en ce moment les producteurs, une première organisée par l'Office de tourisme communautaire Royan Atlantique et le Comité national du Pinot des Charentes. En 20 ans, la consommation de Pinot a été divisée par deux, passant de 115 000 hectolitres par an à un peu moins de 60 000. Une chute des ventes aujourd'hui stabilisée. L'objectif est de tenter de rebondir, notamment en montant en gamme. Royan Atlantique fête donc le Pinot des Charentes avec de nombreuses animations organisées encore aujourd'hui au palais. Une grande première et c'est à consommer avec modération. À l'Abré-les-Bains, l'équipe du Moulin organise deux journées de découverte libre et gratuite autour de l'histoire des moulins ce week-end. Au programme, visites et conférences. Et puis c'est un incontournable de la vie culturelle du pays royennais. Les jeudis musicaux reviennent dans quelques jours avec au programme pas moins de 33 concerts tout au long de cet été dans chaque commune du territoire, dans les églises, temples et autres lieux d'exception. Premier concert le 4 juin en l'église d'Épargne. La météo, ainsi variable aujourd'hui avant une dégradation pluvieuse.
0: Merci Emmanuel. Allez, 8h54, on passe à la météo marine pour ce samedi.
5: Il n'y a pas de bulletin météo spécial. Nous avons une dorsale des Açores à l'Irlande, pivotant vers le golfe de Gascogne. Les prévisions pour aujourd'hui, vent de nord-ouest 4 à 5 Beaufort, une mer agitée, une houle de nord-ouest 1,50 m à 2 m, un ciel très nuageux avec quelques averses, une visibilité localement moyenne à mauvaise. Pour la nuit prochaine, vent d'ouest 3 à 4 Beaufort, une mer devenant peu agitée à agitée, une houle de nord-ouest 1 m à 1,50 m, des averses et une visibilité moyenne à mauvaise. À Royan aujourd'hui, la mer basse à 11h11 sera haute à 17h26, coefficient de marée 92 et 96.
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0: Allez, dans un instant sur Demoiselle, on va retrouver Didier pour l'émission Le Samedi, c'est ici. On a Émilie Bailey également dans quelques minutes pour l'info nationale et internationale. Et en attendant, eh bien voici comme promis Claudio Capeo avec son nouveau titre. Qu'est-ce qu'il me restera ? Très bon réveil avec Demoiselle en Charente-Maritime.

0: Très bon week-end de l'Ascension si c'est le cas pour vous. Dans un instant, le samedi, c'est ici avec Didier. 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
0: Et à 9h, on fait un point sur l'info nationale et internationale aux côtés d'Emilie Bailey.
2: Bonjour à tous. Donald Trump a annoncé hier que les forces des États-Unis et du Nigeria avaient tué un chef du groupe État islamique basé dans ce pays d'Afrique en proie à des violences djihadistes. Il s'agit d'Abu Bilal al-Binouki, numéro 2 de l'EI mondial, soit selon le président américain, le terroriste le plus actif au monde. Donald Trump et Xi Jinping ont affiché une volonté d'apaisement hier lors de leur rencontre à Pékin, mais la question de Taïwan reste au cœur des tensions entre les deux puissances. Le président américain a appelé Taïwan à ne pas déclarer son indépendance après une mise en garde appuyée du président chinois sur le risque de conflit sino-américain. Une rencontre qui n'a débouché sur aucune avancée majeure concernant les dossiers commerciaux ou géopolitiques. Dans un message posté hier sur Instagram, l'animatrice Flavie Flamand a annoncé déposer plainte pour viol contre Patrick Bruel qui aurait abusé d'elle en 1991 alors qu'elle était âgée de 16 ans. Le chanteur fait actuellement l'objet d'investigations après plusieurs plaintes pour des violences sexuelles, des accusations qu'il récuse. Alors que 10 000 personnes étaient attendues pour une rave party illégale dans le secteur de Saint-Privat-du-Faux en Lozère et que 1500 fêtards étaient déjà installés, le froid et la neige ont mis fin aux festivités. Les secours ont dû intervenir. 7 personnes en hypothermie ont été prises en charge. Certains ont trouvé refuge dans la salle des fêtes du village avant de reprendre la route. 3 participants ont été placés en garde à vue et plusieurs amendes ont été dressées, notamment pour détention de stupéfiants. Un élève gardien de la paix hors service a été grièvement blessé mercredi matin à Paris après avoir tenté d'empêcher un vol dans une boulangerie alors qu'il était en civil. Transporté en urgence absolue à l'hôpital Percy à Clamart, son pronostic vital n'est pas engagé. Le suspect a rapidement été interpellé. Du football au terme d'une séance de tirs au but rocambolesque après un nul 0-0, l'AS Saint-Etienne s'est finalement imposé 7-6 et hier soir face à Rodez au deuxième tour de play-off de Ligue 2 à Geoffroy Guichard. Les Verts vont donc disputer les barrages face au 16e de Ligue 1. Ils connaîtront le nom de leur futur adversaire dans les prochains jours.
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1: 9h03 sur Demoiselle, merci de nous avoir choisi en ce samedi, c'est le 16 mai, et eh bien c'est l'heure de retrouver le samedi, c'est ici comme une semaine sur deux, aux côtés de Didier. Bonjour Didier.
2: Bonjour Monsieur Pierre.
1: Ça va, vous sortez du lit là?
2: Non, mais je suis bien là.
1: Oui, bah je vois.
2: Je suis dans ma petite bulle.
1: Je vois bien.
2: Je vous regarde travailler et là je me dis, pff, quel professionnalisme Monsieur Pierre.
1: Ça change d'il y a 15 jours.
2: Oh là oui. Ah oui, il y a 15 jours, très belle émission. Très belle émission et puis très bon cookie.
1: Oui, d'ailleurs.
2: Et puis une perle en régie, hein, le divin chauve qui nous a fait du divin chauve.
1: Comme d'habitude.
2: Absolument. Vous nous avez manqué. Voilà. C'est ce que vous vouliez entendre.
1: Ah non, pas du tout. Non. Alors moi, j'étais très bien aussi. Hein.
2: Je me doute. Je me doute. Et nous sommes de retour. Bah, c'est
1: bah
2: l'émission.
1: Oui.
2: C'est la numéro 36. Comment ça passe vite? Et bien bonjour chères auditrices, bonjour chers auditeurs. Une petite musique Monsieur Pierre, fort sympathique.
1: Allez, on y va.
2: Au hasard, je vous laisse choisir. Alors qu'avons-nous? Ah, fort sympathique ce morceau, fort sympathique. C'est de la Afro House. Donc on entend de plus en plus dans les clubs, en extérieur, dans les bals populaires et ceux qui sont pas populaires non plus.
1: Oui, mais ça marche.
2: C'est très très très bon. Qu'est-ce que je voulais vous dire de plus ce matin? Nous recevons un invité qui s'appelle David. On sera en ligne avec une autre invitée qui s'appelle Emmanuel. Et puis tout de suite, eh bien, dans le classement des ventes de singles et albums et de diffusion en radio discothèque, ce matin on visite l'année 1986, c'est un petit peu plus tard dans la matinée, et celle de 2012. Et on démarre tout de suite en 2012 puisque nous avions à la 30e position Asaf Affidan, Katy Perry, Matt Houston, Laza Morgan, Gustavo Luma, et en 25e place, une reprise de Monsieur Francis Cabrel dans l'album de 1979, Shakira, Je l'aime à mourir.

0: choses aussi.
1: Bah dites donc, qu'est-ce qui se passe
2: Il est coupé court celui-ci.
1: Oui, c'est bizarre. Je crois qu'on nous en veut. On fait certainement du très bon travail et on va commencer à regarder au niveau de la concurrence. Il se passe quelque chose, monsieur Pierre.
2: Je pense.
1: On va pas se laisser faire parce qu'on est toujours dans le classement de 2012. Et je reviens sur Shakira, c'est presque aussi beau que la version originale de monsieur Cabrel, tout en sachant qu'il est très difficile pour des étrangers de chanter en français. Et Shakira le fait merveilleusement bien. On est sur le classement de 2012, on va faire un petit bond de deux places uniquement, mon bon monsieur Pierre, puisque nous étions à la 25e place, donc avec Je l'aime à mourir. En 24e position, nous avons Coldplay, qui nous chantait Paradise. Et en 23e position, un disque très très dansant, I Follow Rivers de Licky Lee. On pourrait dire plein de choses de Licky Lee, si ce n'est qu'elle s'appelle Svensson Zaringsson. C'est une chanteuse et auteuse, compositrice, interprète suédoise, née en 1986 à Istad, non pas en Suisse. Hein. Sa musique mélange des éléments de musique pop, indie pop et électronique. Elle utilise de nombreux types d'instruments comme les violons, les synthés que l'on entend beaucoup dans ce titre, les tambourins, les trompettes ou les saxophones. Licky Lee, monsieur Pierre, on se fait plaisir aux oreilles et on se retrouve juste après ceci.

0: Les Kelly à Follow Rivers, alors bien évidemment, tout le monde pense au film La vie d'Adèle, et puisque c'est la bande-son de ce très beau film. Et nous, dans la profession DJ, on appelle ça une cartouche, monsieur Pierre, les Kelly, parce qu'on sait qu'automatiquement la piste va
1: sortir. Ça cartonne.
0: Et ce sont majoritairement des femmes qui viennent danser. Allez savoir pourquoi.
1: Il n'y a que vous qui savez.
0: N'est-ce pas ? Et est-ce que les femmes aiment remplir le frigo ?
1: Bah oui, mais comme les hommes, je pense.
0: Eh bien, allons-y, monsieur Pierre.
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1: 9h17 sur Demoiselle, merci de nous avoir rejoints. Si vous venez d'arriver, eh bien on est en plein cœur du samedi, c'est ici avec Didier. Et avec vous Didier, eh bien on revisite l'année 2012, autant pour moi, 1986, c'est juste après.
0: Absolument, du classement des ventes de singles et albums, des diffusions en radio et discothèques, on était dans le classement. On le continue mon bon Pierre, puisque nous nous étions arrêtés avec la 23e place avec Likili. Et on va parcourir le petit classement, on va s'arrêter à la 16e position. Puisque respectivement nous avions Rihanna, Maroon 5, Nicki Minaj, Tal avec Le Sens de la Vie, Adèle et Monsieur David Guetta que l'on retrouve pratiquement tous les 15 jours puisque bon, il est partout, il est comme Maître Gims. Grand bien lui fasse, nous 16e place Bébé Brune et en 15e position Diamonds qui était une chanson interprétée par l'artiste Barba Papa, mais c'est vrai en plus, vous voulez pas, j'étais en train de penser à lui.
1: Bon bah je vous laisse.
0: Quelle drôle d'émission que ce samedi, c'est ici l'artiste barbédienne Rihanna, sortie le 9 novembre 2012. Rihanna, qu'est-ce qu'on peut dire d'elle, que la chanson rencontre dès sa sortie un immense succès, comme vous pouvez le penser. En septembre 2019, le clip, messieurs dames, a été visionné plus d'un milliard de fois sur YouTube depuis sa mise en ligne le 9 novembre 2012, puisque nous sommes sur le classement de...
1: L'année 2012.
0: Bien, monsieur Pierre.
1: L'émission est bien faite, hein.
0: Oh là, que oui, elle est bien gérée. En France, le titre entre directement à la place du top single et y reste durant 3 semaines. Au total, le morceau restera 163 semaines classé dans le top single France. Nous sommes dans le samedi, c'est ici. Je vous invite à écouter Rihanna avec le titre...
1: Diamonds.
0: Bien, monsieur Pierre, à tout à l'heure.
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0: Que des tubes en puissance, Monsieur Pierre, ce matin dans ce classement de 2012 avec l'excellente Rihanna. On parcourt les 21e, les 21 premières places de ce classement de 2012. On défile, Monsieur Pierre. Nous avions à la 21e place Maroon 5, à suivre Nicki Minaj, Tal, Adele, David Guetta, Bébé Brune. Nous en avions donc parlé. José Derrico, on y revient dans quelques instants avec Emily Sunday, Yol City, Michel Tello. Très latino ce matin ce classement. Paris Africa. Alors Paris Africa, bon, le titre de la chanson, vous le connaissez, s'appelle Derricochet. Ça vous parle peut-être.
1: C'est ce qui a donné votre nom, j'imagine.
0: Ah, on y avait pensé avec Madame Ricochet, on y avait pensé. Irma, Rihanna, Will.i.am, Birdie, Marlon Roudette, Florida, Simple Pine, Maroon 5 à nouveau, Carly Jad, Jepsen, c'était le numéro 2. Et en première position, un morceau qui avait cartonné en 2012, mais depuis, bon voilà, c'était Gotha in Kimbra. Je reviens sur un artiste latino, José Derrico. Ça vous parle, Monsieur Pierre ?
1: Alors le nom, non.
0: Mais le titre, musique, ouais. Alors, quand on est sur des séries latino, on fait référence bien évidemment à José Derrico, on le passe puisque le titre c'est Rayos del Sol. C'est pas le plus connu, mais c'est très dansant. Et chers artistes, chers auditeurs, chères auditrices, écoutez bien, ça donne ceci.

0: José Derrico. José Derrico, c'est reste très très dansant pour ceux qui aiment le latino et autres. On clôt ce classement 2012 et on va aller faire un gros bond en arrière. On va se diriger vers les personnes qui ont au moins 60 ans puisqu'on va parler du classement de 1986. Vous êtes d'accord avec moi, monsieur Pierre?
1: Oui, totalement.
0: On y file.
1: Totalement. On y file avant l'info.
0: Avant quelle info?
1: Avant l'info d'ici.
0: Ouais, mais j'ai bien envie de passer quand même la musique.
1: Ah, mais bien
0: avant.
1: Sûr, on a le temps. Allez, on a le temps, on a 3 minutes.
0: Bien sûr. Eh bien, 3 minutes, j'ai le temps de vous dire que ce classement de 1986, il démarre à la 30e position avec ZZ Top et directement un artiste français, tout du moins une artiste française, mais ça faisait partie d'un groupe, ça s'appelait donc Tropic. Le groupe, c'était Muriel Dac, qu'on écoute maintenant, monsieur Pierre, puisque j'ai devant moi deux artistes aussi, qui peut-être chanteront un peu plus tard, mais on les fera parler quand même. On est sur le classement 1986 avec Tropic de Madame Muriel Dac.

0: On est sur la variété française. Je sens la variété française en 1986. Il y en avait beaucoup. Moi, j'ai le classement devant moi. Mais pas que. Et là, nous étions donc avec Muriel Dac, Tropique, qui trônait à la 29e position. Je déroule, monsieur Pierre, ou pas du tout?
1: Pas du tout.
0: Vous me le dites, hein. C'est vous le maître d'orchestre, hein. Allez, dites-moi ce que vous voulez que l'on fasse.
1: C'est marqué sur votre feuille, Didier.
0: C'est vrai? Alors, je prends ma petite feuille. Non, parce que ça change beaucoup dans cette émission. Eh bien, moi, j'ai bien envie de dire que Demoiselle Reportage arrive à grands pas avec Emmanuel Bido.
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3: C'est un incontournable dans la vie culturelle du pays royanais. Les jeudis musicaux reviennent dans quelques jours avec au programme pas moins de 33 concerts tout au long de cet été dans chaque commune du territoire, dans les églises, temples et autres lieux d'exception. Une nouvelle édition avec de plus en plus de jeunes, un signe d'excellente santé malgré le temps qui passe. C'est la 38e édition. Eliane Cirolanou, vice-présidente de la CARA, chargée de la culture.
4: On a une augmentation très intéressante des jeunes publics. Peut-être aussi parce que nous avons des jeunes artistes connus, des Victoires de la Musique par exemple, on en a 9 cette année. Hein. Des nouveaux artistes, on en a 43 sur les 90 qui sont proposés. Et puis une grande diversité musicale.
3: Musique classique, baroque, du monde, jazz, il y en a pour tous les goûts et avec encore des têtes d'affiche. Yann Le Calvé, le directeur artistique.
5: Ce que j'aime dire, c'est important, c'est que pour chaque jeudi, il y a... il y a très grandes stars. Vous avez bien sûr Renaud Capuçon, vous avez Nathalie Dessay, vous avez Anne Gastinel, donc des très très grands noms. Mais à chaque jeudi, vous avez des grands noms aussi qui parlent peut-être à moins de gens, mais pour les connaisseurs qui parlent, pour attirer le regard sur le jeudi, les concerts d'en face, les jeunes qui arrivent aussi, qui seront des futurs très très grands. Oui, voilà, vous avez des très grands noms. Vous avez 9 Victoires de la Musique classiques qui sont invités cette année. C'est la notoriété du festival ou de la programmation, parce qu'un festival sur 4 mois, c'est peut-être pas tout à fait ça, de la saison, qui fait que quand on leur propose, si on trouve des dates qui correspondent, ils sont prêts à venir. Donc c'est une belle chose, et surtout, vous avez donc bien sûr les grandes stars, vous avez aussi Salomé Gaslin, qui est violoniste, qui joue de la viole de gambin, qui vient, qui est Victoire de la Musique. Vous avez Gabriel Pidou aussi, qui est Victoire de la Musique au bois. Donc c'est vraiment pas que tous les instruments sont mis en valeur.
3: Premier concert le 4 juin en l'église d'Épargne avec Amanda Favier et Élodie Soulard. Programme complet sur royanatlantique.fr.
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7: Et pour cette journée de samedi, hein, vous le voyez, on a pas mal de nuages encore dans le ciel de la Charente-Maritime. Le soleil devrait quand même bien tenter de percer. Cet après-midi, au niveau des températures, vous aurez 16 à Mortagne, à Rochefort ou encore du côté de La Rochelle. Si vous êtes à Boursefranc, Boyerville, Marseille, Saint-Porcher ou Jonzac, vous aurez 17, jusqu'à 18 attendu à Aulnay et à Mazeray. Et pour demain, de la pluie malheureusement pour une bonne partie de la journée avant le retour de quelques trouées ensoleillées dans l'après-midi et elles arriveront par le littoral.
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7: Et il est 9h34, on poursuit ce classement des ventes et singles et albums de l'année 1986. Il y a quelques instants, on écoutait Muriel Dac avec le titre Tropique. Si je dis pas de bêtises, c'est la numéro 29
0: absolument,
7: du classement.
0: Absolument, puisque le classement démarrait à la 30e place avec les barbus, les Easy Top.
7: Exactement.
0: Et on parcourt ce classement de 1986 puisqu'à la 28e place. Alors c'était la concurrente pulmonaire, si je puis dire, de Samantha Fox. C'était Samantha Fox, puisqu'il y avait de l'autre côté, question poumon, monsieur Pierre.
7: Sabrina.
0: Absolument. Vous seriez allé vers qui, Samantha Fox ou Sabrina?
7: Johnny
0: Hallyday. Merci, monsieur Pierre.
7: Johnny Hallyday, j'aime beaucoup.
0: mais bien sûr. 27e place, Survivor, Madonna en 26e, et en 25e place, Pagna et Zélidi, qu'on va écouter dans quelques instants. Bonjour Monsieur David.
1: Bonjour Monsieur Didier.
0: Bien près du micro Monsieur David.
1: Ah, excusez-moi.
0: Comme si c'était une glace ou une sucette.
1: D'accord.
0: On va vous présenter parce qu'on va passer une heure et demie ensemble. 1986, ça vous parle?
1: Oui, un petit peu. Oui,
0: un
1: c'est
0: petit
1: ma jeunesse.
0: Peu. Vous n'étiez pas très grand?
1: Non. J'avais 14 ans.
0: C'est bien 14 ans.
1: Oui, c'était très bien.
0: Et si je vous dis Spagna et Zilédi?
1: Bah oui, je connais un petit peu.
0: Mais
1: un petit peu.
0: Alors on va lancer le morceau et puis se dire que c'était une belle époque, 1986. Ah. Malgré vos 14 ans, comment vous l'avez vécu tout ça?
1: Ah, super, j'y retournerai bien.
0: On y retourne?
1: Ah, allez, c'est parti.
0: Dans la machine à rajeunir?
1: Merci.
0: Bah alors, Demoiselle FM, bien évidemment, le samedi c'est ici avec Monsieur David Charpentier. On est sur le classement de 1986. Bonne écoute et à tout à l'heure.

0: Spania et Zilidi. Alors moi, je me souviens surtout, Monsieur David, de Spania par rapport à sa coiffure et sa couleur de cheveux. Parce qu'à l'époque, dans les années 80, les couleurs de cheveux, ça partait dans tous les sens. Et Spania en était une référence. On continue ce classement, nous étions arrêtés à la 25e place avec Spania et Zilidi. En 24e position, Stéphanie de Monaco. Mais elle n'avait pas fait Couragan, elle avait fait aussi un petit morceau qui s'appelait Splash. Vous vous en souvenez, Monsieur David ?
1: Non.
0: Du tout.
2: Désolé.
0: 23e place, Communard, ça tout le monde connaît, Don't Leave Me Now, ouais. 22e place, Jean-Jacques Goldman, une de très très très belles chansons qui s'appelait donc La vie par procuration. A King of Magic, c'était le groupe Queen à la 21e place. Chris de Burgh, The Lady's Red, Nikita, chanté par Elton John. Très très belle chanson de Sir Elton John à la 19e place. Et en 18e position, nous avions le groupe AA. J'ai pas choisi, il y a le classement qui est devant moi, mais tout le monde se souvient de AA avec cette très très belle vidéo où, vous vous souvenez pas de la vidéo où la personne sortait de l'écran ?
1: Alors la vidéo non, les chansons oui plus.
0: Ah, mais si je vous dis The Sun Always Shine on TV, là je suis en train de perdre mon invité. Eh bien écoutez bien Monsieur David, puisqu'il trônait à la 18e place de ce classement de 1986, et pour moi c'est peut-être ce qui se faisait de mieux à l'époque par le groupe AA.
2: Alors moi j'ai pas ce titre là sous les yeux, Didier.
0: Qu'est-ce que vous avez sous les yeux ?
2: J'ai Hunting High and Low. Est-ce que vous souhaitez du coup ?
0: Oui, bah, okay. Oui, absolument. Eh bien, mettez ce que vous avez sur les yeux, monsieur Pierre.
2: Ah, vous voulez du coup ce titre-là ?
0: Ouais, et puis on y reviendra juste après.
2: Ok, on y va.

0: Vous aviez raison, monsieur Pierre. C'est une erreur de ma part parce que le groupe AA, on le retrouve à deux reprises dans ce classement. J'ai juste fait une inversion. Mais je suis très content que l'on ait passé cette version, ce morceau de AA. J'ai discuté avec mon invité David en... Bon, je vais pas dire en coulisses, mais en...
1: En off.
0: En off. Hein. Et David me disait qu'il ne regardait jamais les clips à cette époque. Vous n'écoutiez que les titres originaux et que radio et autres. Ah ouais. À savoir que AA, petite particularité, là je m'adresse aux auditrices et peut-être à votre épouse, David. C'était le titre phare des slow de 1986. Les filles se jetaient carrément sur nous, monsieur David, pour danser ce slow-là. Et c'est vrai qu'il était très très beau. Très très beau l'artiste. Vous en pensez quoi de tout ça, monsieur David ?
2: Pas grand chose.
0: Pas grand chose. Vous dansiez quand même à 14 ans.
2: Ah oui, oui. Bon, on commençait à flirter aussi.
0: C'est vrai ?
2: Ah oui.
0: Est-ce qu'à l'époque vous écoutiez de la publicité aussi, monsieur David ?
2: Ah oui, ah, je suis un fan de la pub.
0: Eh ben.
2: Enfant de la pub.
0: La bonne question est, est-ce qu'il va y avoir de la pub sur Demoiselle ? Oui, et je vais même dire maintenant, monsieur Pierre. 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
13: Il est 9h50 sur Demoiselle. On poursuit notre classement des ventes de singles et albums de l'année 1986. Il y a quelques instants, on était avec le groupe AA, mon cher Didier, et là on avance.
0: Absolument, puisqu'à la 17e place de ce classement, Jeanne Masse, suivront Niagara, Julie Pietri. Donc là, on est vraiment sur la variété française. MC Miker avec Holiday Rap, c'était une reprise de Madonna que vous avez passée ce matin, mais... pas celui-ci,
13: non,
0: pas l'idée.
13: J'ai passé Into the Groove.
0: Absolument, absolument. Cook Robin, le groupe AA à nouveau, James Brown, Stéphanie Monaco, cette fois-ci avec Ouragan, Monsieur David. On retrouve Madonna en 9e place avec Papa Don't Bridge. Life to Tell, Madonna à nouveau en 8e place. 7e place, le fameux partenaire particulier qui ne chantait pas plus, pas mieux que partenaire particulier. Europe, Final Countdown en 6e place. Image, Les Démons de Minuit, Bananarama, Vénus, que l'on entend trop peu. Et en 3e position, le groupe Propaganda. En 2e place, Berlin, le fameux slow du groupe allemand Berlin Take Me Break Away. Et New Choose I Can Wait en numéro 1, c'était le classement de 1986. On revient à la, je dis pas de bêtises, à la 3e marche du podium avec le groupe Propaganda Pay Machinery. C'était de la New Wave, monsieur David, c'était en 1986, ça cartonnait beaucoup en discothèque, et écoutez bien, ça donnait ceci.

0: Et voilà, monsieur David, c'était le groupe Propaganda, c'était le troisième du classement de 1986 avec Paix Machinerie. Ça vous rappelle quelque chose tout ça? Vous l'entendiez à l'époque.
1: Ah, oui.
0: Et c'était ce qu'on avait fait une spéciale New Wave, vous vous souvenez, monsieur Pierre, et ça faisait partie du classement que je vous proposais. Moi j'aimais beaucoup personnellement ce titre-là. Alors en tant que DJ, c'était pas ce qui était le plus facile à travailler derrière les platines, mais les gens appréciaient ce morceau à danser. Il nous reste 5 minutes, monsieur Pierre. Monsieur David aussi, puisque là cette fois-ci, on finit toujours cette émission depuis quelques semaines avec ce que l'on appelle, ce que moi j'ai nommé le maxi de demoiselles. Et j'ai voulu faire une différence, une variante. Maintenant les auditrices et les auditeurs ont bien compris le principe. On met en avant soit la bande-annonce, soit le titre d'une comédie musicale. Et j'ai aujourd'hui choisi un film qui a beaucoup, beaucoup été apprécié ces dernières années avec Ryan Gosling. C'était La La Land. Vous avez vu le film La La Land, monsieur Pierre ?
1: Non.
0: Je vous conseille vivement de le voir.
1: D'accord.
0: Je repasse, pas dans 15 jours, mais j'expliquerai pourquoi, mais dans un mois. Et vous me ferez un petit briefing, un petit teaser de ce film que vous aurez vu en Corse.
1: Exactement.
0: Parce qu'il passe aussi en Corse.
1: Je ferai ça pour Télérama.
0: Monsieur David Orantaine me disait qu'il n'avait pas vu La La Land. Vous aimez les comédies musicales, monsieur David ? Très peu ?
2: Oui, très peu.
0: C'est vrai ? Pas du tout. Enfin,
2: pas du tout. C'est pas ce que j'écoute le plus, en tout cas, ou je regarde le plus.
0: Et Les Demoiselles de Rochefort, quand même ?
2: Oui.
0: Bah, bien aussi, quand même. C'est vrai, monsieur David ?
2: Oui.
0: Bon, on va reparler de tout ça hors antenne. Écoutez bien ce qui arrive, c'est extrait du film La La Land, ça s'appelle Another Day of Sun. Je vous laisse en compagnie de Ryan Gosling.

0: Le maxi de Demoiselles choisi pour vous et par Didier. C'était évidemment extrait du film La La Land, Another Day of Sun à l'instant sur Demoiselles. Je vous souhaite un excellent samedi. Dans quelques minutes, la deuxième partie du samedi, c'est ici. 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Demoiselles, bienvenue, il est 10h.
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0: Et à 10h, les infos nationales et internationales aux côtés d'Emily Bailey.
2: Bonjour à tous. Donald Trump et Xi Jinping ont affiché une volonté d'apaisement hier lors de leur rencontre à Pékin, mais les questions de Taïwan restent au cœur des tensions entre les deux puissances. Le président américain a appelé Taïwan à ne pas déclarer son indépendance après une mise en garde appuyée du président chinois sur le risque de conflit sino-américain. Une rencontre qui n'a débouché sur aucune avancée majeure concernant les dossiers commerciaux ou géopolitiques. Tel Aviv et Beyrouth ont annoncé hier prolonger le cessez-le-feu de 45 jours. En parallèle, les Émirats arabes unis ont démenti jouer un rôle actif dans la guerre en Iran après les accusations de Téhéran. Le porte-avions français Charles de Gaulle, lui, est arrivé en mer d'Arabie. En Lozère, la neige et le froid ont eu raison de la rave party illégale qui s'installait dans le secteur de Saint-Privat-du-Faux. Alors que 10 000 personnes étaient attendues ce week-end et 1500 déjà installées, les secours ont dû intervenir. 7 personnes en hypothermie ont été prises en charge. Certains ont trouvé refuge dans la salle des fêtes du village avant de reprendre la route. 3 participants ont été placés en garde à vue et plusieurs amendes ont été dressées, notamment pour détention de stupéfiants. En Isère, un homme de 39 ans a été mis en examen, soupçonné d'avoir abusé sexuellement de 2 fillettes de l'école primaire à la Tour du Pin. Ce parent d'élève avait proposé de les garder pour dépanner leur mère. Il a été placé en détention provisoire. Une filiale du groupe Pierre et Vacances Center Parks a été la cible d'une cyberattaque. Les données d'1,6 million de réservations sont concernées. Elles se limiteraient aux numéros de réservation, date et lieu de séjour, nom des occupants des hébergements, numéro de téléphone et date de naissance. Une plainte contre X a été déposée. La France va-t-elle enfin briser la malédiction? Réponse ce soir lors du 70e concours de l'Eurovision depuis Vienne en Autriche. Cette année, Monroe, jeune esthète de 17 ans, va tenter de convaincre le jury avec sa chanson « Regarde » entre pop et opéra. Elle devrait se produire vers 22h15. A noter que cette année, 5 pays ont décidé de boycotter la cérémonie en raison de la participation d'Israël et ne diffuseront pas l'événement.
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1: 10h03 sur Demoiselle, excellent samedi avec nous en Charente-Maritime. Et donc on est parti pour la deuxième heure avec votre invité ce matin, Didier. On va parler événementiel.
2: Absolument, oui, j'ai voulu mettre ce matin un accent sur l'événementiel. Alors l'événementiel, c'est le béaba de cette émission, puisque je ne reçois que des prestataires de l'événementiel. Mais là, j'ai voulu mettre en avant une personne physique qui est devant moi. Bonjour David Charpentier.
3: Bonjour Didier.
2: Et une autre personne que nous aurons au téléphone, et je voulais mettre en avant le côté événementiel, mais vu au-dessus, c'est-à-dire des personnes qui font appel à des gens de l'événementiel. Puisque monsieur David Charpentier, qui est face à moi, est propriétaire d'un camping sur Royan, dont on dira le nom en fin d'émission. Et il va nous parler ce matin, entre autres, de comment il sélectionne ses prestataires, quels sont les critères de sélection pour faire vivre son camping avec des prestataires divers et variés, mais on va en parler dans quelques instants. On aura aussi au téléphone la responsable des animations de la ville de Saint-Georges-de-Didonne. C'est une ville qui propose et qui fait beaucoup d'animations l'été, et pas seulement. On l'aura au téléphone dans un quart d'heure, 20 minutes. Et qui dit prestataire de l'événementiel dit artiste, chanteur, et chanteurs locaux et des artistes qui méritent d'être connus. Et on va tout de suite démarrer cette émission avant de vous donner la parole, monsieur David, avec un artiste que l'on commence à trouver dans la région, qui s'appelle Roman et les Dragsters, et qui nous chante Bendo. Ça va, monsieur David ?
3: Ça va, un peu stressé.
2: Non, vous inquiétez pas, ça va très bien se passer. Nous ne sommes écoutés que d'une dizaine de mille de personnes, donc c'est pas non plus plus le camping où vous êtes, où ils sont en train de vous écouter en boucle. Je regarde monsieur Pierre, on écoute tout de suite sans attendre Bendo du groupe Roman et les Dragsters.

0: Romain Leigh Dragster. Alors, Romain Leigh Dragster a été choisi par Thomas et Emmanuel, que l'on va avoir en ligne tout à l'heure. Et ce sont des artistes locaux que l'on retrouve dans beaucoup de villes, entre autres dans Saint-Georges-de-Didonne. Ça fait partie des prestataires. Peut-être que vous allez chercher, monsieur David. Expliquez-nous déjà qui vous êtes.
1: Alors, bon, moi, je suis donc issu donc d'un autre métier. J'ai évolué, je suis parti comme ambulancier. On était aussi dans les, on faisait aussi de la livraison de colis, l'ambulance,
0: oui.
1: Le taxi,
0: oui.
1: Et on a fini notre entreprise avec du funéraire.
0: Très bien.
1: Donc voilà, on n'est pas, ça j'étais pendant ma jeunesse. Hein. Après, la crise de la quarantaine a fait que je suis délocalisé et je suis parti au Portugal.
0: Ah,
1: et je me suis lancé dans le tourisme.
0: Nos amis portugais.
1: Oui.
0: Vous étiez dans quelle partie du Portugal ?
1: Alors nous, on était dans le sud, en Algarve.
0: D'accord.
1: Très jolie région, magnifique. Donc je me suis lancé, j'ai découvert le tourisme en achetant un hôtel. Donc on est parti avec mon épouse et mes enfants, comme ça, à l'aventure. On ne connaissait pas du tout le Portugal, on ne savait pas parler le portugais. Et on a très bien réussi notre activité sur parce que sur 5 ans. On est resté 5 ans au Portugal.
0: Et tout de même.
1: On a remonté une affaire qui était partie de zéro. Et
0: dans l'hôtellerie.
1: On était assez fiers d'avoir fini. Voilà.
0: Et retour en Charente-Maritime.
1: Retour en Charente-Maritime.
0: Et donc vous avez acquis un camping que l'on nommera tout à l'heure, donc oui. En bordure de Royan.
1: Oui.
0: Et vous êtes donc le propriétaire de ce camping.
1: C'est ça, mon épouse.
0: Et en tant que propriétaire avec votre épouse, vous avez donc plusieurs choses à faire, parce que la camping, c'est l'administration, la gestion d'un camping, ça, beaucoup de personnes peuvent ou pas s'imaginer ce qui s'y passe derrière le bureau et autres. Pour vous connaître, je sais que vous êtes souvent avec une pelle à la main ou une gâche ou une brouette ou autre, parce que vous n'êtes pas que propriétaire de camping, vous êtes un bosseur fou, infatigable.
1: Je ne sais pas, mais en tout cas...
0: Mais par contre, une de vos missions principales, c'est celle de se dire, bon, j'ai une saison à préparer.
1: Oui.
0: J'ai une clientèle, qu'est-ce que je vais leur proposer ? Alors justement, ma question, c'est celle-ci, vous la voyez venir. Quels sont les critères de recrutement de vos prestataires pour amuser vos campeurs ?
1: Alors déjà, ça se prépare de bonne heure, une saison future, on va dire, parce qu'on ferme une saison et déjà, on essaye de sélectionner les artistes ou les personnes qu'on veut faire intervenir sur la saison d'après. Donc
0: oui.
1: Déjà, moi, dès octobre, je suis né dans mes calendriers, je suis né dans les artistes ou les animations qu'on va préparer pour la saison prochaine.
0: D'accord.
1: Alors, nous, c'est un petit camping, donc déjà un petit camping familial. Donc, on va sélectionner, sur la semaine, je vais essayer de diversifier mes prestations.
0: Oui.
1: Donc, le samedi, c'est l'arrivée massive des gens, donc qui sont déjà stressés, fatigués de la route, stressés, ils ne savent même pas où ils vont arriver. Donc déjà, il faut les accueillir, les détendre le samedi soir, surtout parce que là, ils sont perdus. Donc là, on fait que tout le monde se réunisse. Donc on réunit tout le monde dès le samedi soir pour que tout le monde puisse au moins se voir un visuel. Ils sont vus, ils se connaissent, ils commencent la première approche ensemble. Donc ça, c'est le samedi soir. Le dimanche, on va commencer tranquillement, on va les laisser un petit peu se reposer, et donc ils vont découvrir le camping. Et à partir du lundi, on commence une petite soirée. Alors, généralement, c'est une petite soirée repas en commun avec un artiste, comme vous, Didier, qui venait de temps en temps nous faire des prestations chez nous.
0: J'ai ce plaisir, effectivement.
1: C'est comme ça qu'on s'est rencontrés. Très, très, très, très belle rencontre, d'ailleurs.
0: Oui,
1: tenez à vous remercier. Ensuite, on va faire le lendemain, par exemple le lundi ou le mardi, on va faire des soirées loto.
0: Oui.
1: Hein, on va faire des soirées loto. On organise aussi des petits marchés dans le camping, comme ça nous permet d'accueillir des artisans autres que du camping. Hein, donc des gens d'extérieur qui viennent, ils viennent vendre leurs produits. Ça fait une belle animation, les gens ils sont contents. On peut après déjà le mercredi pour unifier encore tout le monde, on se fait des soirées mousse. Alors là, ça unifie tout le monde. Hein. Là, je peux vous dire que on inonde la terrasse de mousse et là, c'est festif. Très festif.
0: Que vous soyez une grosse structure ou une structure moyenne, force est de reconnaître que dans les campings, depuis les années 2000. la grosse soirée de la semaine, c'est la soirée mousse.
1: La soirée mousse.
0: Que ce soit une petite ou moyenne structure, j'entends c'est bien. Ça. La soirée dansante ou la soirée karaoké, peut-être en fait vous, allez en parler, sont indispensables, sont demandées. Mais la grosse soirée attendue dans les campings, c'est la soirée mousse. Et pour une raison simple, moi je le vois en tant que prestataire, c'est que les campings, il y a beaucoup d'enfants.
1: C'est ça,
0: exactement. Et donc les enfants, ça, ils adorent.
1: Mais pas que. Je vois les parents aussi. Enfin, on les voit plus parce qu'ils sont dans la mousse, mais ils sont tous ensemble. Et c'est vrai que c'est une belle soirée. Ils se réunissent. Et en plus, nous, chez nous, on ouvre aussi en même temps la piscine, ce qui alterne les deux. Donc, je peux vous dire que voilà, c'est vraiment la soirée festive de la semaine. On l'a fait en plein milieu de la semaine. Et
0: c'est bien. C'est déjà une belle proposition que vous nous faites là. Il y a encore plein de choses. On va en parler dans quelques instants. Mais vous adorez la musique, ça je l'ai bien compris. Oui. Et en l'occurrence, il y a un artiste que vous aimez beaucoup, un artiste français.
1: Oui.
0: Lequel est-ce ?
1: Eddie Mitchell.
0: Schmoll. Vous avez demandé le cimetière des éléphants.
1: Oui.
0: Alors, c'est une chanson qui moi, me parle, puisque c'est une des chansons préférées de mon épouse. Qui vous passe le bonjour, David, oui. Et le cimetière des éléphants, elle adore cette chanson. Donc je me retourne vers Pierre et on la diffusera, le cimetière des éléphants, juste après la page frigo, pour ne pas citer la page pub, monsieur Pierre.
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0: Eddie Schmoll, dit Mitchell, le cimetière des éléphants. Ça va, David?
1: Ça va.
0: On parlait tout à l'heure de votre programmation. On s'est arrêté à la soirée Mousse et oui. Je vous ai interrompu en vous disant qu'effectivement c'était la soirée phare, mais il y a plein de soirées dans un camping. Il y a des soirées pour ados, il y a les karaokés, il y a plein de choses. Des lotos, il y a plein de choses. Et dans votre camping et dans tous les campings qui bordent cette belle région qui est la Charente-Maritime. Je reviens maintenant à une question, moi, qui me tarabuste.
1: Oui.
0: Par quel biais, par quel subterfuge, sur quel support vous allez chercher vos prestataires?
1: Oh, là, c'est... Déjà, pour trouver un prestataire, c'est de longue haleine. Hein. En 4 ans, enfin, ça va faire notre 5e saison, en 4 oui. ans, on a commencé, donc, par tâtonner, déjà. Hein. Mmh. Donc, on a les prestataires qui viennent se présenter spontanément, déjà, au camping.
0: Au camping.
1: Donc, on peut... Bon, déjà, on a le temps de discuter avec eux, parce qu'ils viennent se présenter souvent l'hiver. Hein, on prend le temps, on regarde aussi un petit peu ce qu'ils font, ils nous font découvrir leur univers.
0: Oui.
1: Donc ça, c'est déjà un biais physique. Après, on a beaucoup le bouche à oreille, ça, entre collègues professionnels de camping. On discute beaucoup et souvent ça devient aussi des amis, donc on a vite fait les téléphones, vite fait on peut voir ce qu'ils font. Sur les vidéos, donc ça c'est très très important. Et après, ben, on a aussi les associations qu'on peut rencontrer. Bon, déjà nous, les campings, on a une foire, ce qu'on appelle Atlantica, le salon Atlantica.
0: Oui.
1: Et là aussi, on découvre aussi beaucoup d'artistes. Soit sur le salon, soit toujours pareil par le biais des professionnels ou des gens qui font les stands.
0: Ok, d'accord.
1: Voilà.
0: Et alors, il y a plusieurs budgets. J'imagine que là, sur la partie administrative de gestion d'un camping, il y a plusieurs budgets qui sont là. Et il est important sur une saison le budget animation.
1: Ah oui, ça c'est
0: en pourcentage par rapport au budget global d'un camping.
1: Ah, je peux pas vous dire vraiment, mais il y a entre au moins 4 à 5 % du budget. C'est vraiment que sur l'animation. Et l'animation, ça va très vite. Un professionnel, hein, vous êtes bien placé pour le savoir, ça dure 1h30. Hein. Il y en a qui font des prestations même de moins d'une heure.
0: Ouais.
1: Donc, vous voyez, on met des sommes importantes pour des courts instants. Hein. Donc, il faut vraiment bien cibler l'artiste au bon moment et à la bonne heure. Ça, c'est très important.
0: D'accord, très bien.
1: Le jour aussi.
0: Et aussi par rapport aussi à votre clientèle, parce que je ne pense pas que les étoiles d'affichés sur votre camping changent grand chose par rapport à votre sélection. C'est surtout votre clientèle. Vous pouvez avoir un camping avec une majorité d'enfants et d'ados et des parents qui sont là, mais la bascule est différente. Moi, j'ai travaillé, je travaille aussi dans des campings qui sont très familiales, d'autres campings où on voit peu d'enfants. C'est vrai que les animations peuvent être différentes d'un camping à l'autre, mais vous n'allez pas me contredire, on retrouve souvent les mêmes thèmes d'animation et de prestataires d'un camping à l'autre.
1: Ça c'est sûr, hein. c'est souvent la même chose qui revient, mais comme vous dites, ça dépend aussi de la clientèle qu'on a. Nous c'est un camping familial, donc on est obligé d'alterner quand même aussi avec des artistes qui font des belles soirées comme vous, hein, en animation, et aussi on a besoin d'avoir une activité physique comme... On va peut-être en parler un petit peu plus tard sur le vendredi soir, où c'est une soirée phare pour nous. C'est une soirée où on a un artiste qui vient, qui nous emmène donc une machine, on va dire. Hein. On appelle ça le taureau mécanique, par exemple. Et on fait des soirées taureau mécanique. Et en face de ça, nous, on peut se permettre d'apporter un repas qui va avec le thème de la soirée. Et là, bon, c'est la soirée burger, évidemment. Burger maison, donc on...
0: Avec Monsieur Fifi.
1: Avec Monsieur Fifi.
0: Qui est très connu dans la région. Vous venez de dire une chose très importante, parce que là, moi c'est pour ça que j'ai voulu mettre en avant ce matin, dans cette émission de Samedi C'est Ici, des professionnels qui mettent en avant d'autres professionnels. Et vous en faites partie, on va voir Emmanuel tout à l'heure au téléphone après 10h30. Mais vous venez de dire quelque chose qui pour moi est très important, c'est cette conjugaison de ce que vous apportez en complément de la soirée.
1: C'est ça.
0: C'est-à-dire que il y a des prestataires que vous faites venir et qui doivent faire leur travail, auquel cas vous êtes là pour encadrer, mais sur des soirées à thème, des repas à thème ou autres, vous êtes là en accompagnement dégustatif, gastronomique, et il faut vraiment que vous ayez un rapport très, très lié avec votre prestataire, parce que lui, vous ne pouvez pas le lâcher, et il fait sa soirée de son côté. Il faut vraiment que tout soit coordonné.
1: Je ne sais pas comment se passe chez mes collègues, mais nous, chez nous, c'est vrai qu'on accompagne toujours nos prestataires, nos professionnels, et dessus, enfin avec son environnement, nous on adapte nos repas, notre soirée, mais on ne laisse jamais nos prestataires tout seuls dans la soirée avec non, on ne les abandonne jamais. On est toujours présent avec eux.
0: Ça, c'est bon à savoir pour les prestataires qui nous écoutent. David est là pour vous encadrer, les collègues.
1: C'est aussi ma clientèle, je me dois pour ma clientèle d'être présent, donc je suis présent avec les artistes, et je présente l'artiste souvent, et ensuite dans la soirée on apporte quelque chose en plus de la prestation.
0: Et est-ce que vous avez des demandes? J'imagine qu'au moment des réservations, est-ce que vous avez des demandes particulières sur les animations que les gens vont découvrir votre camping, ou sont venus la saison d'avant et auraient aimé avoir telle prestation? Ça arrive?
1: Alors ça peut arriver, oui, mais c'est souvent les prestations qu'ils ont déjà vues l'année d'avant, parce que les gens sont fidèles quand même, assez souvent.
0: Oui.
1: Ils veulent revoir ce qu'ils ont vu l'année d'avant, et peut-être que pour eux, ils bloquent une page à un moment donné de leur vie, et ils se remémorent tout l'hiver les bons moments, les activités qu'ils ont fait l'année d'avant, et ils souhaitent les revoir l'année d'après, souvent.
0: Donc si je me mets à la place d'une famille, oui, avec enfants, la sélection du camping par les parents peuvent être faits en conséquence de ce que les enfants ont vécu la saison d'avant. C'est-à-dire qu'il y a cette fidélité au propriétaire, à l'entourage, à bien évidemment à la qualité d'hébergement du camping. Mais on vous êtes en train d'expliquer que les gens sont fidèles en France de leur site de vacances parce qu'ils ont passé une année, je ne vais pas employer le mot qui me vient à l'esprit, mais une année compliquée, surtout maintenant, et que le moment de vacances, on n'a pas le droit à l'erreur par rapport à nos enfants, par rapport à ce qu'on a vécu, par rapport à ce qu'on a envie. Si on est bien dans notre camping, on y retourne et on sait que les animations sont là.
1: Étonnamment, c'est vrai que j'ai remarqué ça, que les gens sont fidèles.
0: Ouais.
1: C'est vrai que les gens reviennent parce qu'ils veulent redécouvrir, je vous dis, leur année antérieure, et ils veulent peut-être pas
0: prendre de risques.
1: Pas prendre de risques. Ils savent où ils vont, ils savent ce qu'ils vont avoir. Et
0: en parlant de ça, moi je vais vous dire ce qu'on va avoir, et on va pas prendre de risques parce qu'on va avoir un flash, monsieur Pierre.
2: Exactement.
0: Alors pas un flash avec monsieur Pierre, parce que ça y est, c'est fait.
2: Ça fait
0: un an et demi que ça dure. Mais un flash info.
2: Exactement, avec Emmanuel Bidot, puis on continue la discussion juste après.
0: Quel bel homme, c'est Emmanuel Bidot.
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9: Bonjour à tous, et tout d'abord gros bazar pour sortir de l'île d'Oléron hier après-midi. Un accident de la route impliquant deux voitures a fortement perturbé la circulation. Le département a indiqué que le trafic était totalement bloqué dans le sens Oléron-Continent, puisqu'un poids lourd ne pouvait pas passer en raison de la position des véhicules accidentés. Il n'y a pas eu de blessés à déplorer. Attention, grande marée, la préfecture lance un appel à la vigilance. Les coefficients de marée sont de 96 aujourd'hui, 99 demain. Un appel qui concerne en particulier les promeneurs et les pêcheurs à pied. Quelques conseils à suivre pour éviter un pépin. Prenez connaissance des horaires de marée et des prévisions météo. Privilégiez des lieux que vous connaissez. Évitez d'évoluer seul sur l'estran et équipez-vous correctement. Téléphone portable, sifflet et lampe torche pour faciliter votre repérage. En cas d'urgence, composez le 196, le numéro national d'urgence en mer. Des arrêtés de catastrophes naturelles publiés au journal officiel jeudi. Ils concernent Échillé pour les mouvements de terrain du 7 au 14 février 2026 et la Ronde pour les inondations et coulées de boue du 9 au 24 février de cette année également. À Royan, opération séduction pour le Pinot des Charentes. Le palais accueille en ce moment les producteurs. Une première organisée par l'Office de tourisme communautaire Royan Atlantique et le Comité national du Pinot des Charentes. En 20 ans, la consommation de Pinot a été divisée par deux, passant de 115 000 hectolitres à un peu moins de 60 000. Une chute des ventes aujourd'hui stabilisée. L'objectif est de tenter de rebondir, notamment en montant en gamme. L'intelligence artificielle, on en parle toute la semaine prochaine à Marennes-Hiers-Brouage. La communauté de communes du bassin de Marennes propose plusieurs rendez-vous à l'espace France Service, un atelier ludique et collaboratif mardi après-midi, un autre atelier pour découvrir l'IA, troisième et dernier rendez-vous, un café IA jeudi après-midi avec des jeux, des animations, des vidéos et des expérimentations qui permettront de découvrir l'histoire de l'intelligence artificielle. Tous les rendez-vous sont gratuits mais sur inscription au 06 15 38 53 22. Enfin, à l'Abri-les-Bains, l'équipe du Moulin organise deux journées de découverte libre et gratuite ce week-end autour de l'histoire des moulins au programme visites et conférences. On passe aux nouvelles du ciel.
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2: Et pour cette journée de samedi, encore pas mal de nuages dans le ciel de la Charente-Maritime, avec quand même quelques percées du soleil, mais ça sera timide. Cet après-midi, vous aurez 16 à Mortagne, du côté de Rochefort ou encore du côté de La Rochelle. Si vous êtes à Boursefranc, Boyerville, Marseille, Saint-Porchère ou Jonzac, vous aurez 17, jusqu'à 18 attendus à Aulnay et à Mazeray. Et puis pour demain dimanche, de la pluie malheureusement pour une bonne partie de la journée, avant le retour de quelques rayons de soleil, ça sera dans l'après-midi.
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2: Merci Emmanuel, retour de l'info d'ici tout à l'heure à midi 6 et on vient de l'apprendre, le concert Ella et Louis, le concert Jazz Quartet du côté du Moulin de la Platène à Boursefranc est annulé et reporté plutôt en raison des conditions météorologiques annoncées ce soir. En revanche, les animations du week-end organisées par les amis du Moulin de la Platène sont maintenues. Toutes les infos à retrouver sur le site internet de Boursefranc.
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2: Allez, 10h35, on reprend le chemin du samedi. C'est ici avec vous, Didier, et vos invités.
0: Absolument, et puis alors moi je suis ravi parce que ça y est, le Note David a pris l'amplitude de son travail de micro et il est à l'aise. J'en connais une autre personne qui est à l'aise parce que je la connais très bien et je sais qu'elle est à l'aise tout au long de l'année, c'est Emmanuel Castro.
13: Bonjour Didier.
0: Bonjour Emmanuel.
13: Bonjour à tous les auditeurs de Radio Demoiselle.
0: Comment allez-vous ?
13: Mais fort bien, fort bien. C'est pas très très beau, mais on a le cœur en joie.
0: Ah, c'est joli. Vous avez pu écouter l'émission ce matin, vous avez pu voir que j'ai devant moi David Charpentier, qui est donc propriétaire d'un camping, et on a parlé longuement des animations d'un camping. Mais je tenais à vous avoir au téléphone parce que vous êtes partenaire de Demoiselle depuis de nombreuses années. Vous êtes responsable des animations et de l'événementiel sur la mairie de Saint-Georges-de-Didonne, et Dieu sait si vous avez beaucoup de travail. Pourquoi je vous embête, Emmanuel, ce matin ? C'est parce que je voudrais qu'en quelques mots, que vous nous expliquiez, comme David l'a fait, quels sont vos critères de recrutement ? Comment vous opérez-vous en tant que responsable d'animation d'une ville pour aller chercher vos prestataires ?
13: Alors, comment on procède ? C'est-à-dire qu'en fait, on a beaucoup déjà de demandes qui émanent des locaux. Et donc on privilégie déjà les locaux et étant musicienne moi-même, donc j'aime écouter, je fais beaucoup d'écoute et on passe du temps avec mon petit collègue Thomas qui est assistant événementiel également avec moi, on écoute, on voit ce qui est le plus judicieux, on est obligé d'avoir des contraintes techniques évidemment, administratives et puis financières, donc on a une directrice qui est donnée par les élus, et avec ça, on essaye de faire avec passion une composition harmonieuse. Voilà.
0: Ben, vous le faites très bien parce que Saint-Georges-de-Didonne, avec, alors j'espère ne pas en oublier, mais avec Saint-Palais, Royan, Vaux-sur-Mer, Ronces-les-Bains, Marennes, vous êtes une ville phare au niveau des animations. Beaucoup de gens vont sur Saint-Georges-de-Didonne et cherchent à savoir ce qui s'y passe. Et pas seulement que l'été, je le disais tout à l'heure, vous proposez des choses en extérieur beaucoup l'été, mais aussi en intérieur dans les établissements qui vous sont consacrés tout de même.
13: Oui, tout à fait. En fait, Saint-Georges, ben, il y a deux programmations, quoi. On a une programmation estivale où, en fait, on passe de 5 000 à 40 000 personnes. Donc, forcément, il y a deux lectures de programmation à faire. On a évidemment la programmation estivale un peu plus festive, mais c'est pas sans avoir du spectacle vivant. Et

0: Et puis on a pas mal de choses qui sont programmées, quoi.
1: Et
0: voilà. Pardon.
1: Excusez-moi Emmanuel, mais avant de vous quitter, je voudrais aussi que vous nous parliez, il y a une association avec qui vous travaillez beaucoup.
0: Oui, alors il y a deux associations.
1: Deux
0: donc
1: associations.
0: Déjà, en été, on travaille avec un partenaire donc, qui est Fête Animation, donc c'est Samy Signature, c'est un petit peu les grands cabarets, donc en été, il brille avec ça. Et puis on travaille aussi avec les Révélations Musicales, et là, c'est une association donc, qui existe depuis 2007, où en fait on mutualise un petit peu nos possibles pour faire émerger des musiques actuelles. Donc on leur organise une tournée sur le territoire, et en fait on essaye de valoriser un petit peu la création artistique, parce que c'est important la création artistique, parce que si on n'a que des reprises,
1: oui.
0: Au bout d'un moment ça va s'étioler, quoi.
1: Bon, ben, alors vous ne le voyez pas Emmanuel, mais j'ai devant moi donc David qui vous écoute attentivement et qui boit vos paroles, parce qu'il est en train de se dire certainement qu'il y a beaucoup de choses qui peuvent correspondre entre ce que vous faites Emmanuel et David dans son camping. Mais moi j'ai envie de vous dire une chose Emmanuel, c'est que vous faites un très beau métier qui n'est certainement pas évident à gérer, parce que vous faites aussi beaucoup de malheureux, puisque vous êtes obligé de refuser des prestataires. Mais vous faites un très beau métier, et une ville, quelle qu'elle soit, parce que là, en l'occurrence, on parle de Saint-Georges-de-Dizonne, mais si vous n'étiez pas derrière les manettes de ce qui se passe au quotidien dans cette ville-là, il ne se passerait pas grand-chose. Et ça, je voulais vous mettre en avant ce matin. Alors, j'aurais aimé vous avoir dans le studio, mais ça n'était pas possible. Je voudrais aussi que vous passiez le bonjour à Thomas et que vous le félicitiez aussi pour le travail qu'il fait. Et puis, avant de vous abandonner, je voudrais aussi que l'on mette en avant toutes les personnes qui vous entourent, qui sont en charge de la mise en place des scènes, de tous les matériels dont ont besoin les artistes,
0: des
1: techniciens et autres, parce qu'ils font un boulot magnifique aussi. Emmanuel, merci de votre intervention.
0: Merci. Et puis allez voir sur le site, on a une belle programmation.
1: Je sais bien, oui, je me doute Emmanuel. Je vous souhaite un bon week-end et puis je vous dis à très bientôt et merci.
0: À très bientôt.
1: Merci sur Demoiselle FM.
0: Au revoir, adieu Demoiselle.
1: Bye bye Demoiselle. David, c'était Emmanuel. Gros travail qu'elle fait, elle opère sur Saint-Georges-de-Didonne, mais comme plein d'autres à Royan, Marennes, Ronce et plein d'autres villes. Il est 10h41, écoutez bien la musique qui arrive. Détendez-vous, ça va bien se passer, parce que là j'en connais une qui s'appelle Stéphanie, là, qui est en train de vous écouter, et et si jamais vous le faites pas bon, ça va mal se passer au retour. Vous êtes prêts?
2: Oui.
1: Interview Ricochet. 15 questions, je veux 15 réponses brèves et rapides. On y va, David?
2: Allez.
1: Quel est le chanteur, chanteuse ou groupe que vous écoutez actuellement?
2: Qu'est-ce que je peux écouter actuellement? Non, je reste toujours dans ma période, moi. Michael Jackson.
1: Très bien.
2: Phil Collins, voilà.
1: Plutôt vélo électrique ou randonnée pédestre?
2: Randonnée pédestre.
1: Quel est le dernier livre que vous avez lu? Me dites pas New Look parce que ça n'existe plus.
2: Non, je suis pas lecteur, j'avoue franchement.
1: Votre plat et restaurant préféré?
2: Alors, mon plat préféré. J'allais dire une pizza.
1: Donc, le restaurant qui va avec?
2: Le Royal à l'Océan.
1: On va y revenir. Le film ou la série qui vous a profondément ému?
2: Le film ou la série? Alors, moi j'aime beaucoup Stargate.
1: C'est vrai?
2: Et j'ai un.
1: Le film ou la série?
2: La série.
1: La série.
2: Entière.
1: Votre plus grand défaut? Attention, Stéphanie vous écoute.
2: Ma gentillesse.
1: Pas faux. En tant que responsable animation, vous êtes Club Med ou Banquet Français?
2: Un Banquet Français.
1: Devant vous, trois portes. Derrière la porte bleue se trouve Danny Boone. Derrière la porte rouge se trouve Coluche. Et derrière la porte zone se trouve Raymond Devos. Quelle porte ouvrez-vous?
2: Coluche.
1: À choisir une soirée entre amis sur une place de village dans un bal populaire et un dîner-concert en couple sur un bateau croisière. Question piège.
2: Ah, les deux sont intéressants. Allez, le bal populaire.
1: Quel est le mot français que vous adorez prononcer?
2: Charente-Maritime.
1: Et un mot en anglais ou en portugais? Dites-moi un mot en portugais que vous adorez prononcer.
2: En portugais,
3: sais pas.

0: Bon dia.
1: Quelle est la personnalité ou simplement la personne avec qui vous auriez aimé passer une petite heure pour discuter?
2: Johnny Hallyday.
1: Plutôt vieux film en noir et blanc style Pagnol ou film grand spectacle style Avatar?
2: Ah, Pagnol.
1: Très rapidement, dites-moi quel est le sixième chiffre de votre numéro de sécurité sociale?
2: Je sais pas. 5.
1: Tout de même.
2: Désolé.
1: Quel est le message que vous aimeriez faire passer à nos auditeurs?
2: Profitez de la vie.
1: Si vous deviez définir en un mot notre belle France.
2: C'est la belle France, c'est le cas de le dire.
1: Avez-vous menti lors de cette interview, David?
2: Absolument pas.
1: Et quelle radio doit-on écouter?
2: Demoiselle.
1: Vous voyez que vous en êtes bien sorti.
2: Merci.
1: J'entends des applaudissements derrière.
2: Merci Steph.
1: Parce que vous venez de citer un nom, donc on va le dire maintenant. Vous êtes l'heureux propriétaire avec Stéphanie du Royal Océan.
2: C'est ça.
1: Qui est situé, alors c'est Saint-Sulpice-de-Royan?
2: C'est ça, oui, Saint-Sulpice-de-Royan.
1: Qui est un camping, c'est 3 ou 4 étoiles, David?
2: On est en 4 étoiles.
1: Mais ben bravo.
2: Ben merci.
1: Alors vous êtes sous l'effigie de Maeva?
2: C'est ça, on a depuis 3 ans, on travaille avec Maeva, oui.
1: Avec Maeva, et tout se passe bien.
2: Et c'est super.
1: Je reviens un petit peu, parce qu'on a 3 minutes devant nous, 2 maintenant, par rapport à vos animations. On s'était arrêté au Soirée Mousse.
2: Oui.
1: Vous faites du karaoké aussi.
2: C'est la soirée aussi de,
1: oui,
2: de l'été, on va dire.
1: C'est vrai?
2: Ah oui, c'est la soirée de l'été. Les gens, alors, c'est bizarre, hein, vas-y, les gens arrivent à tâtons, tout le monde vient regarder ce qui se passe, et dès qu'il y a le premier qui commence à chanter...
1: Oui.
2: Eh bien après, ça ne fournit plus, on n'arrive plus,
1: voilà,
2: même à la fin, on est obligé d'arrêter, avant, on ne peut pas passer tout le monde.
1: On retrouve ce phénomène partout, moi je le vois aussi pour moi, mais ouais, le karaoké, c'est... Alors il y a eu une petite vague descendante il y a quelques années, où on en entendait moins parler, il y en avait moins qui étaient proposés, et puis là ça repart.
2: Oui.
1: Et c'est vrai que lorsqu'on l'on va sur internet ou autre, il y en a partout.
2: Ouais.
1: Restaurateurs, camping, mairie et autres, beaucoup proposent de karaoké. Qu'est-ce que vous proposez d'autre que vous seul faites?
2: Que nous on fait, je vous dis, nous on fait des soirées, ben donc tout ce qui est les animations, jeux de société, ça peut être des parties de cartes, ça peut être du loto, ça peut être des choses comme ça.
1: Donc vous proposez des animations tout âge?
2: Voilà, exactement, on est obligé.
1: Eh bien là, en parlant de tout âge, je m'adresse à Monsieur Pierre, qui a quelque chose à nous dire, David.
3: Oui, il faut qu'on parte en publicité, Didier, puis on finira l'émission juste après, d'accord?
1: Ben, on va gêner peut-être. À tout à l'heure.
3: Allez, à tout de suite.
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0: Alors je tenais, chers auditrices et auditeurs, je tenais absolument à ce que vous écoutiez ce qui est en train de se passer, c'est-à-dire c'est Fred Chapelier. Le titre c'est Gary's Gone. Fred Chapelier, il a été sélectionné par Thomas et Emmanuel, dont on parlait tout à l'heure, David, Emmanuel qui était à l'antenne. C'est un artiste. C'est magnifique ce qu'il fait à la guitare. Et je disais à Pierre, je disais à David, et là je m'adresse à vous, auditeurs, auditrices, Demoiselle va faire en sorte de le recevoir, ce monsieur, parce que c'est un très très très bon et très grand guitariste. On continue, monsieur David ?
1: Allez.
0: Vous notez que je mets monsieur avant
1: c'est
0: David,
1: gentil,
0: hein, c'est quelque chose. Hein.
1: Monsieur
0: Alors
1: Didier.
0: Les auditrices, les auditeurs le savent, mais ne le voient pas, parce que l'émission, monsieur Pierre ne veut pas qu'elle soit filmée, donc bon.
2: Et pour cause.
0: Pourquoi on verrait les bouteilles de Pinot ?
2: Oui, mais pas que.
0: Ben, je sais bien. J'ai devant moi. Mais il y aurait deux caméras, monsieur Pierre. Il y en aurait une en régie quand même.
2: Oui, mais on mettra en fond vert, ça sera mieux pour les spectateurs.
0: J'ai devant moi trois cartes d'engagement. Carte numéro 1, carte numéro 2, carte numéro 3. Vous allez en ouvrir une des trois.
1: D'accord.
0: Et vous allez lire à haute et intelligible voix le contenu de la carte. Et lire n'est qu'un premier pas. Il faudra tenir l'engagement. Donc ce que vous allez lire, vous allez le faire, hein, David.
1: Oui, monsieur Ligue.
0: Prêt ?
1: Allez, c'est parti.
0: Souhaitez-vous la 1, la 2 ou la 3 ?
1: Allez, la 2.
0: Je vous l'attends,
1: merci.
0: Je vous la laisse ouvrir.
1: Merci.
0: Avec un suspense dont Jean-Pierre Foucault nous envie. Voire même peut-être Michel Drucker. Formidable. Ça fait longtemps que je n'ai pas fait ça, monsieur Pierre.
2: Oui, mais on
0: n'était
2: pas obligé de repartir sur l'imitation de Michel Drucker.
0: David, je vous laisse lire à haute voix ce que vous venez de découvrir.
1: Moi, c'est pas très dur à faire, ça.
0: Bah, j'écoute.
1: Allez, je m'engage à rédiger un commentaire gentil, de préférence. Non, je rigole. Gentil. Sur le site internet de Demoiselle FM au sujet de l'émission. Le samedi, c'est ici.
0: Donc, engagement que vous allez tenir, et dès que vous allez rentrer au camping Le Royal Océan de Saint-Sulpice-de-Royan, vous allez le faire.
1: Alors, je vous assure que toute mon équipe et moi-même serons ravis de mettre un joli commentaire sur le site de Demoiselle FM.
0: Quand vous dites l'équipe, vous pouvez citer les prénoms,
1: oui,
0: parce qu'ils seront contents de s'entendre.
1: J'ai mon épouse Stéphanie, si sans elle, je suis perdu.
0: Elle est en train de pleurer.
1: C'est Maninis.
0: Là, au moment où on parle, elle pleure.
1: Et j'ai mon fils Florin qui est avec nous,
0: oui.
1: Et sa petite copine Manon qui est là aussi, en plus qui fait et qui s'occupe des ménages, qui s'occupe de toute l'organisation du camping et aussi qui nous fait une excellente prestation au restaurant du Camping Royal Océan. Et je tenais à les remercier tous. Après, j'ai d'autres personnels aussi qui sont là.
0: Dans une personne qui est à votre droite.
1: J'ai mon fidèle compagnon Michel qui est résident et qui me suit partout dans toutes mes aventures. Donc, un grand merci à Michel. Et puis aussi à toutes les personnes qui travaillent. Je pense à Isabelle et puis à Didier qui travaillent aussi au sein du camping, qui sont là toujours avec nous.
0: C'est bien ce que vous faites parce que, alors, en plus, je ne vous ai pas du tout poussé à le faire.
1: Non.
0: Mais c'est très bien de mettre en avant les personnes qui travaillent au quotidien dans un camping et qui font que les touristes, les campeurs, les vacanciers se sentent chez eux.
1: C'est une grande famille, le camping.
0: Absolument. En parlant de grande famille, alors, bon, habituellement, je ne le fais pas, mais là, parce que c'est vous, David, je vais le faire. Je voudrais juste donner un petit coup d'œil, un petit coup de pouce et bienvenue dans ce monde fabuleux qui est celui de la restauration. Juste un petit clin d'œil au restaurant La Nuance qui vient d'ouvrir ce Royan et qui propose des produits locaux.
1: Oui, oui.
0: Je sais qu'ils nous écoutent et je leur souhaite bonne chance. Monsieur David,
1: oui.
0: Vous avez bien connu les années 80.
1: Bah, je les ai vécues.
0: Écoutez bien ce qui arrive. Vos yeux me laissent perplexe. Bien évidemment que là, vous ne reconnaîtrez pas. C'est un artiste français, c'est un bébé des années disco. Et dans les années 80, il a fait un titre qui s'appelle « Il arrivera ». Et ça a été repris au goût du jour, parce qu'on est dans les périodes de remix, c'est Monsieur Patrick Juvet.
1: D'accord.
0: Et ce morceau-là, moi je me plais à dire que ça va être un carton cet été. Ça va être un carton ce morceau. Et donc je me dois de le diffuser sur Demoiselle. David, on laisse Patrick Juvet s'exprimer derrière moi. Vous avez un petit mot à dire, une petite conclusion à faire à l'équipe de Demoiselle ou à vos auditeurs, ou à votre épouse qui vous écoute ?
1: Écoutez, déjà je remercie tout le monde. je remercie Demoiselle de m'avoir invité ce matin, surtout vous, monsieur Didier, hein. Et je remercie aussi encore une nouvelle fois toute mon équipe, mon épouse et toutes les personnes qui sont derrière nous, parce que c'est pas facile de tenir un camping, croyez-moi. Et donc un grand, grand merci à tous.
0: Alors ce que je voudrais aussi que les auditrices et auditeurs comprennent, c'est que je ne vous ai pas invité non plus parce que l'on se connaît et on travaille ensemble. Je voulais aussi faire savoir que vous êtes un auditeur inconditionnel de Demoiselle. Ah. Parce que vous écoutiez Demoiselle avant que je n'intervienne sur Demoiselle. Donc Monsieur Pierre et autres, vous les connaissiez au niveau du timbre de voix. Vous êtes un fan absolu de la radio Demoiselle. Et à ce titre-là, je voulais aussi faire intervenir... un de nos fans, ça fait quoi de passer de l'autre côté, derrière votre bar, à écouter Demoiselle, David, et d'être là en studio et de se dire ah, « j'y suis ».
1: Ben oui, c'est fait bizarre. Nous, le dimanche, ben justement, avec Michel, on écoute l'accordéon, on adore ça. Et toute notre clientèle aussi, je vous assure. Toute la semaine, on a les musiques récentes, nouvelles. Ouais. Et là, le dimanche, c'est une bouffée d'oxygène. On a de l'accordéon. Et croyez-moi que même les jeunes, tout le monde vient écouter l'accordéon en venant chercher du pain, en venant voir acheter des poulets qu'on fait, des poulets rôtis. Et tout le monde te met à danser un petit peu dans le bar. Et l'accordéon, c'est quelque
0: chose d'extraordinaire. Et donc, le samedi, c'est ici ? Non, vous
1: l'écoutez pas ? Non, le samedi, non, on n'écoute pas. Non, on écoute que le dimanche.
0: On est bien d'accord. En parlant du samedi, c'est ici, parce qu'on va devoir rendre l'antenne. Auditeurs, auditrices, je vais vous laisser pleurer dans quelques instants, parce que malheureusement, je ne serai pas présent dans 15 jours. Oh, donc, je reviens dans un mois. Rachel va faire ce qu'il y a à faire. Je reviens dans un mois avec le groupe Are You Mine ? On change complètement de catégorie. C'est un groupe de jeunes royanais et autres qui viendront en studio chanter et jouer en direct. Monsieur Pierre, le dernier mot, il est pour vous.
2: Eh bien, un très bon week-end de l'Ascension, parce qu'il y a du monde en Charente-Maritime, et puis on se donne rendez-vous. Vous avez donné la date ou pas ?
0: Pour moi, me concernant, c'est le 13 juin.
2: 13 juin, eh bien je ne serai pas là.
0: Vous serez en Corse.
2: Exactement.
0: Vous passerez le bonjour à mes amis corses.
2: Il n'y a pas de souci.
0: Je dis au revoir à Michel parce que Michel était présent dans le studio mais a peur du micro. Merci David, à très bientôt.
1: C'est moi, merci Didier.
0: Et merci Pierre et félicitations aux volleyeurs
2: royanais
0: qui ont gagné hier à Reims et qui vont jouer en première ligue. Félicitations et vive Royan et le volley.
2: Très bon samedi avec Demoiselle. Dans un instant, c'est le retour de Caroline Quémeret pour votre émission d'astrologie et de voyance. 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
2: Je vous donne le numéro du standard pour appeler Caroline, 05 46 88 77 11. Caroline est avec vous jusqu'à midi. Pour le moment, on retrouve Damien Demenu, c'est l'info nationale et internationale. Bonjour Damien.
4: Bonjour à tous. La souche d'antivirus détectée chez la passagère française testée positive ne présente pas de mutation inquiétante. Selon la ministre de la Santé, aucun élément ne laisse penser à un variant plus transmissible ou plus dangereux. Les autorités sanitaires se veulent rassurantes tout en maintenant une surveillance renforcée de la situation. L'avocate de Patrick Bruel estime que les appels au boycott du chanteur visés par plusieurs plaintes pour viol et agression sexuelle cherchent à influencer la justice. Elle rappelle que son client reste présumé innocent et que seules les décisions judiciaires peuvent établir les faits. Selon elle, les accusations doivent être traitées dans le cadre des enquêtes en cours, sans pression médiatique ou publique. Selon une étude, 7 salariés français sur 10 disent avoir déjà été surpris ou choqués par une remarque sur leur travail. Un décalage qui montre que l'image de soi ne correspond pas toujours au regard des autres. Ce phénomène révèle aussi une difficulté à accepter les critiques professionnelles. Les experts estiment que des retours plus réguliers et mieux formulés pourraient améliorer les échanges en entreprise. À l'international, Israël et le Liban ont accepté de prolonger de 45 jours le cessez-le-feu en vigueur depuis le 17 avril. Malgré de nouvelles frappes israéliennes dans le sud du Liban, de nouveaux pourparlers de paix sous médiation américaine sont prévus début juin à Washington. Sur le terrain, des bombardements près de Tyr ont fait plusieurs dizaines de blessés, selon les autorités libanaises. L'Eurovision a lieu ce soir avec 25 pays en compétition pour remporter cette 70e édition du concours. L'événement est marqué par des tensions avec un boycott inédit lié à la participation d'Israël. Malgré cela, la finale se déroule normalement avec les prestations des candidats. En sport, en football, la 34e et dernière journée de Ligue 1 se jouera dimanche à 21h avec plusieurs enjeux majeurs. En haut du classement, le LOSC, l'Olympique Lyonnais et Stade Rennais FC se disputent la dernière place qualificative pour la Ligue des Champions. En bas de tableau, la JOCR, Nice et Le Havre luttent encore pour éviter les barrages et assurer leur maintien.
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0: 11h05 sur Demoiselle Allée, de retour après 3 semaines d'absence. Et oui, ça commence à faire, vous commencez à nous manquer, Caroline, bonjour.
1: Oh, bah dites donc.
0: Bah oui.
1: Mais à qui la faute?
0: C'est pas vrai, c'est pas faux, pardon, c'est pas faux. Comment ça va, Caroline?
1: Si vous m'avez manqué, ça va, et vous?
0: Bah parfaitement, le temps ici en Charente-Maritime, pas top, en région parisienne, ça donne quoi, pareil?
1: Eh ben c'est pareil, c'est le retour de l'hiver après
0: oui. La
1: semaine dernière où il faisait presque 30 degrés, où c'était génial. Là, ben c'est les giboulées.
0: Il est pas mal ce mois de février.
1: Ouais, c'est spécial, ouais, bizarre. Bon,
0: alors okay. Si vous venez nous rejoindre sur l'antenne des Demoiselles, sachez que tous les samedis entre 11h et midi, c'est votre émission d'astrologie et de voyance avec notre astrologue Caroline Kemré qui répond à toutes vos questions. Je vous redonne le numéro du standard si vous souhaitez passer à l'antenne avec nous, c'est gratuit, hein. 05 46 88 77 11. Et là, bah, Caroline, on a notre première auditrice. Elle aussi, elle attendait votre retour. On file du côté de Chaillouvette en Pays Rouennais où nous attend Françoise. Bonjour Françoise.
2: Bonjour. Bonjour Caroline.
1: Bonjour Françoise.
2: Je ne sais pas si vous resterez dans la région, mais la semaine prochaine on va avoir presque 30 degrés. C'est du n'importe quoi, mais c'est comme ça.
1: Mais non, c'est les seins de glace aussi, on est mi-mai. C'est normal.
2: Ils sont pas passés?
1: Non, c'est mi-mai, les seins de glace, et je crois qu'on est en plein dedans. En fait, c'est un moment où la Terre passe dans un endroit où il y a plein de poussière d'étoiles, et ça, c'est tous les ans à la mi-mai. Et donc, le soleil est moins fort, et donc, il fait plus frais. D'où les seins de glace, d'où il ne faut pas planter nos tomates avant. Bon, maintenant, avec le réchauffement climatique, c'est moins dramatique, mais bon, voilà quoi. Qu'est-ce que je peux faire pour vous, Françoise?
2: Là, c'est pour mon fillot qui a des petits soucis avec son supérieur qui lui fait des rapports régulièrement et ça le stresse un peu, quoi. Parce que il d'après son chef, il fait pas les il y a tellement d'administratifs dans son job. Il devrait faire à chaque fois des rapports et puis il y a un badge qu'il met pas toujours, qu'il oublie de mettre, enfin il s'arrête à des détails alors que il fait son boulot, il a jamais eu de problème avec son travail, mais il s'arrête à des détails comme ça, et ça le stresse. Alors, il a un peu peur, normalement, je pense pas que ça aille très loin, mais bon.
1: Ben, je pense que c'est depuis la fin de l'année, ça. Depuis la fin de l'année dernière, qu'il galère comme ça.
2: Oui, parce que c'est...
1: C'est pas nouveau, hein, c'est pas là, hein, c'est, ça fait depuis la fin de l'année dernière qu'il est dans le stress et que ça va pas avec son chef.
2: Est-ce qu'il cherche à le virer? Est-ce qu'il cherche quoi?
1: Faut quand même qu'il fasse attention. Là, cet été, il va encore avoir des problèmes. Bon, c'est un peu... c'est galère, son histoire, là. C'est casse-pied. L'autre, il l'a dans son viseur. Il faut vraiment qu'il fasse attention et qu'il soit plus pointilleux dans son travail. Hein. Il essaie de le toper. Hein.
2: Ben oui, oui. Est-ce qu'il y a un risque?
1: On risque de partir en vrille dans l'été.
2: Ouais.
1: Faut faire attention. Ouais, c'est on risque de partir en vrille dans l'été. Et bon, quoi. Et votre fils, il risque aussi d'en avoir ras-le-bol et de claquer la porte.
2: Oui, bah oui, c'est ce que je crois.
1: Hein. Il n'a pas la possibilité d'aller voir ailleurs ce qui se passe, malgré son âge, je dirais.
2: Bah, disons qu'aujourd'hui, voir ailleurs.
1: Allô, vous êtes là?
2: Oui. Allô?
1: Allô, je vous entends plus. Oui, ça y est, je vous entends, excusez-moi. Ah. J'ai eu un blanc. Non, je vous demandais...
2: C'est compliqué aujourd'hui.
1: Ouais. Parce que l'autre, il essaie de l'embêter au plus du plus. Hein.
2: Ouais, ben, manifestement.
1: Et il peut pas changer de bureau, changer de staff dans son travail?
2: Il aurait une possibilité, mais je sais pas où ça en est. Ce serait, au lieu d'être dans le bar, il serait en ambulant, en vente ambulante.
1: Ah. Oui, ben alors, ça serait mieux pour lui. Hein.
2: Ouais, ben c'est ce qu'il voudrait, mais est-ce qu'il y a une possibilité?
1: Moi, je pense qu'il va y arriver. Il va y arriver. Parce que là, on voit bien que ses prises de tête, lui, ça le stresse énormément. Et plus il stresse, et ben, plus il fait de bêtises, évidemment. Donc, faudrait qu'il prenne du magnésium et de l'ignacia en 9CH, par exemple, votre fils aussi, histoire de se calmer nerveusement. Mais l'autre, il essaie de l'embêter au bout du bout, quoi. Et là, l'été, ça va être exponentiel. Et je pense que l'été, il va avoir encore plus de travail, donc ça va être plus dur, et que l'autre, il va encore lui mettre encore plus la pression.
2: Et vous le voyez,
1: pour moi, il va avoir la possibilité de changer. Il faut qu'il prenne, il faut qu'il change. Parce que là, il va péter un plomb autrement. C'est trop lourd. Hein.
2: Ouais. Il peut avoir ce poste autre chez la même société.
1: Ouais, mais ailleurs.
2: Ailleurs, une autre compagnie.
1: Non, dans la même société, mais changer de poste.
2: Oui.
1: Et donc changer de chef.
2: Ça c'est clair.
1: Parce que là, c'est l'enfer son truc, là.
2: Ouais. Il a possibilité d'avoir cet autre poste.
1: Oui.
2: Ouais.
1: Et ce faut vraiment qu'il se bouscule, parce qu'autrement, l'été va être super difficile.
2: Ouais. il pourrait l'avoir avant l'été ou...
1: Je pense à la limite de l'été ou dans ces eaux-là, mais il faut vraiment qu'il fasse ses démarches maintenant.
2: S'il en parle, mais...
1: Oui, il en parle, mais il ne fait pas forcément. Et comme il est stressé, qu'il court partout, il n'a pas forcément le temps non plus de postuler. Non, mais il faut vraiment qu'il le prenne.
0: Françoise, il va falloir que l'on vous laisse, malheureusement.
2: Oui, non, mais c'est gentil. Ok, Caroline, merci. Plein de bonnes choses pour vous, et puis à bientôt.
1: Bonne journée.
2: Merci, bonne journée, au revoir.
0: Bon week-end, Françoise, du côté de Chaillomette. 11h11 sur Demoiselle, c'est le retour de Caroline Kemré jusqu'à midi. Si vous avez une question à lui poser, eh bien, n'hésitez pas à nous appeler. Caroline est avec vous jusqu'à midi.
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0: ça fait mal, le titre de Vita sur Demoiselle. On marque une pause et on continue notre émission d'astrologie et de voyance aux côtés de Caroline Kemré. A tout de suite.
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0: 11h19, vous écoutez votre radio préférée en Charente-Maritime et on poursuit bien notre émission d'astrologie et de voyance. Caroline Kemré est de retour en ce samedi matin, elle est avec vous jusqu'à midi. Et là on file en pays Rochelais du côté d'Aigrefeuille où nous attend Catherine. Bonjour Catherine.
1: Bonjour
2: Catherine.
1: Bonjour Caroline.
2: Je vous écoute.
1: Alors moi si j'ai... Bon, je suis née le 5-1-60, mais j'aimerais savoir si ben, un jour je rencontrerai quelqu'un, pas spécialement pour refaire ma vie, mais pour sortir, pour se promener.
2: Mais oui, on sait bien que de toute façon, à nos âges, Catherine, on ne va pas se marier et faire de nombreux enfants.
1: Oh ben là, non, je...
2: Donc, bon, mais passer du bon temps ensemble, oui. Moi, je pense qu'il faudrait que vous ouvriez l'œil vraiment à partir du mois de juillet.
1: Ah bon?
2: Juillet-août, vous avez quand même toutes les chances de rencontrer quelqu'un de bien. Un homme agréable, sympa, avec qui, oui, faire plein de choses agréables et sortir de votre solitude. Je pense qu'en ce moment, avec Saturne, carré Saturne que vous avez là en ce moment, autant vous avez pu vivre bien, que là en ce moment, vous tiquez un peu sur la solitude.
1: Tiquer, non, parce que bon, j'ai mon jardin, j'ai mes occupations, mais c'est surtout pour... Bah pour sortir, pour aller se balader, pour voilà quoi, pour
2: oui, partager.
1: Oui, et puis m'aider à faire le jardin aussi.
2: Ah oui, il manquerait plus que vous trouviez un homme qui est de main gauche. Non, non, non.
1: Non, je plaisante.
2: Non, non, mais c'est vrai que bon, mais faire du jardin toute seule, c'est agréable, mais à deux, c'est encore plus sympa.
1: Ah évidemment. Oui, tout à fait. Bon, j'ai toujours été mal accompagnée par le passé. Donc, je voudrais maintenant, à mon âge, rencontrer quelqu'un de sympa, de gentil.
2: Oui, puis de pleinement vivant. Moi,
1: oui,
2: je vous ai rencontré quelqu'un qui peut même être un peu plus jeune que vous, ou du moins qui a une bonne niaque, une bonne pêche. Bon, maintenant, il n'a pas 30 ans, hein, bien sûr, mais il peut être un peu plus jeune que vous, de 4-5 ans. Donc. Mais ça, c'est pas grave. Mais qui est pêchu, dynamique, qui fait plein de choses.
1: Oui,
2: c'est
1: voilà.
2: Quelqu'un aussi avec lequel vous voyagerez.
1: Oh, les voyages, j'ai jamais voyagé, c'est pas trop mon truc.
2: Oui, bah, je pense que lui, il va vous forcer un peu la main pour vous bouger.
1: D'accord.
2: Bah oui, bah, il y a des voyages en tout cas. Et c'est quelqu'un de super agréable, dynamique, qui a pas mal de gens aussi dans son entourage. Donc vous allez sortir, vous allez rencontrer des gens nouveaux. Bon, bah, il vient mettre un grand coup de pied dans la fourmilière quand même. Hein.
1: Oui, parce que...
2: Il bouscule un peu votre vie, mais c'est bien. Dans
1: oui,
2: le bon sens pas... du terme.
1: Mais ça fera pas de mal un petit peu aussi.
2: Bah oui.
1: Écoute, c'est ce que je voulais savoir, mais parce que bon, c'est vrai que bon, l'été encore ça va. Quand il fait beau, on peut aller au jardin, on peut aller tout ça.
2: Se balader à la plage et tout. Mais
1: oui,
2: bon,
1: voilà.
2: Moi, pour moi, c'est à partir de juillet que vous le rencontrez, juillet, août, dans l'été. C'est quelqu'un qui peut être étranger ou de descendance étrangère ou qui a voyagé pas mal. Il y a l'étranger
1: d'accord.
2: sur lui.
1: D'accord.
2: Mais c'est un bel amour, c'est un bon, c'est un joli coup de cœur. C'est bien.
1: J'espère, du fond du cœur.
2: Ah ben oui. Donc voilà, bougez, allez vous balader, allez écouter de la musique, voir des expos, des trucs, des machins, là, cet été. Vous allez tomber dessus.
1: Parce que je suis hyper timide.
2: Oui, mais lui, non.
1: Ah bon, ça va alors.
2: Lui, non.
1: Et j'ose pas aller vers, comment vous dire, vers les gens, je sais pas, je suis bloquée.
2: Pardon, mais c'est lui, mais ça se fera naturellement, ça sera facile.
1: Ouais, de toute façon, c'est ce que je veux pas les réseaux sociaux, tout ça, non, ça...
2: Non, c'est une relation de facile, aisée. Je pense que vous pouvez écouter de la musique, il sera à côté de vous, il vous adressera la parole, ça sera facile. Oui, il y a un truc qui se fait facilement.
1: Bon.
2: À moins que vous soyez invité quelque part, qu'il y soit, et que vous soyez assis l'un à côté de l'autre, et que vous entamiez la conversation. Vous voyez, je n'ai pas de difficultés au niveau de la communication.
1: C'est ce
2: ça se fait facilement.
1: Par contre, il faudra qu'il soit assez moqueur. Parce que...
2: Oui. Ah, mais c'est un bon vivant, hein.
1: Bon, ben j'espère.
2: Oui, c'est un bon vivant.
1: Bon.
0: Merci Catherine.
1: Je vous en prie.
0: Très bon week-end.
2: Une belle journée.
1: Vous aussi, au revoir, merci.
0: Merci Catherine, bon week-end du côté d'Aigrefeuille. 11h23 sur Demoiselle, si vous avez une question à poser à Caroline, eh bien Caroline est de retour en ce samedi matin, 05 46 88 77 11. Ça peut être, eh bien comme à l'instant avec Catherine, sur un point de vue peut-être sentimental, ça peut être professionnel également. Eh bien n'hésitez pas à nous appeler, on est là avec vous jusqu'à midi.

0: Mais je sais que vous l'aimez, hein, ce titre Caroline. Bah oui.
1: J'aimais bien la version originale quand même. Hein.
0: D'MC Solar.
1: Bah oui,
0: ah oui,
1: évidemment. Oui. Moi, c'est ma jeunesse.
0: Les Zao et MC.
1: J'étais jeune et belle à ce moment-là.
0: Mais vous l'êtes toujours, vous l'êtes toujours. MC oui. Solar et Zao sur Demoiselle, vous l'avez compris, avec le titre Comme Caroline. Et la transition, elle est toute trouvée. Hein. Si vous nous rejoignez, eh bien, c'est votre émission d'astrologie et de voyance avec Caroline. Et nous avons eh bien, au standard Corinne. Et on est du côté de Labré-les-Bains sur l'île d'Oléron. Bonjour Corinne.
2: Bonjour.
1: Bonjour,
2: bonjour à tous, bonjour Caroline.
1: Qu'est-ce que je peux faire pour vous?
2: Alors moi, c'est au sujet de ma fille. Elle est dans une relation amoureuse compliquée et j'aimerais savoir à peu près si elle va, si elle
1: c'est
2: va s'en sortir ou pas.
1: C'est un peu chaotique son histoire. Hein.
2: Comment?
1: C'est un peu chaotique son histoire.
2: Hein. Oui.
1: Mmh. Je la sens pas très heureuse. Ça fait un moment qu'ils sont ensemble, les deux.
2: Oui.
1: Là. Bon, je dirais que le pire, c'était l'année dernière.
2: Oui.
1: Ils ont rompu, ils ont eu un break, ils ont fait un truc comme ça. Bon. Là, c'est une relation un peu contraignante, un peu difficile, où il faut qu'elle plie tout le temps.
2: Bon. Ok.
1: Plie à oui. la bonne volonté de monsieur.
2: Oui.
1: Bon. Je dirais que c'est pas la personne avec qui elle perdurera dans le temps. Maintenant, il lui faut du temps. Elle l'aime encore. Hein.
2: Ouais, mais ça va prendre combien d'années?
1: Pas forcément plein beaucoup d'années, mais je pense que sur l'année prochaine, elle va réussir à s'en détacher. Elle rencontrera quelqu'un d'autre. Mais pour l'instant, bah, c'est lui qui prie, mais elle est un peu redingue de lui, quoi. Et le problème, c'est que votre fille, c'est un scorpion. Donc les scorpions, quand ils sont amoureux, ils font pas semblant.
2: Bah c'est ça. Ouais.
1: Donc bon, maintenant, quand elle en aura marre de plier à la dictature de monsieur, bah elle arrêtera. Hein. Ouais. Mais je pense que bon, ça va pas tarder. Vous inquiétez pas. Là déjà, sur cet été, le mois de juin, juillet, il y a encore une grosse désillusion et ça pédale pas mal. Avec un peu de chance, elle va peut-être lâcher, mais comme ouais. elle est très amoureuse, c'est pas évident. Au pire, 2027, elle lâche.
2: Au pire, 2027.
1: Au mieux, mois de juin de cette année.
2: Au mieux,
1: mois de juin, fin juin de cette année.
2: Ouais. Enfin,
1: elle risque encore une grosse désillusion sur ce mois de juin.
2: D'accord. C'est que j'y crois plus. À force, je me disais toujours, bon bah, ça va bien se passer. Mais comme ça fait un moment maintenant que ça dure.
1: Oui, mais là, elle a Uranus carré Pluton. Elle commence à réfléchir. Elle commence à être un peu moins perchée dans sa love story délirante. Elle commence à atterrir. Donc bon, on va espérer que là, fin juin, début juillet, elle se dise bon là, ça suffit les bêtises quoi. Mais bon, c'est difficile.
2: Ouais, parce qu'après, je me dis que elle a eu 30 ans. Je me dis que si ça se trouve, il va dire on fait un enfant et puis il la tiendra comme ça quoi.
1: Non.
2: Non.
1: J'ai pas d'enfant avec lui. Non.
2: Bon, bah, ok. Non. D'accord.
1: Non, non. Mais vous montrez pas anti hein, envers votre fille, parce qu'autrement, vous allez vous prendre la tête et c'est pas une bonne chose.
2: Ah, ben bah non. Justement, j'en parle très peu. Je la laisse, parce que justement, j'ai peur après qu'on se fâche et puis que je la vois.
1: Ah, non, après, vous allez vous fâcher, c'est pour le coup qu'elle va s'accrocher à lui. Donc, non.
2: Bah, c'est pour ça, oui.
1: Non,
2: c'est pour ça.
1: Ne dites rien, accueillez, ne dites rien.
2: D'accord. Okay. Ouais, bah, c'est ce que je fais, ouais.
1: Oui.
2: Même si c'est pas facile.
1: Non, c'est pas facile pour elle. Puis pour nous, les mamans, de voir nos enfants qui sont pas très heureux ou avec quelqu'un qui n'est pas franchement adéquat. Bon.
2: Voilà, oui. Après qu'elle soit avec quelqu'un qui ne plaît pas forcément, je demande pas non plus à l'aimer, c'est pas pour moi. Mais c'est que là, c'est vraiment quelqu'un, enfin.
1: Oui, qui est un peu space, quoi.
2: Oui, c'est ça.
0: Bon. Merci Corinne.
2: Merci.
0: Excellent week-end du côté de la Labré-les-Bains sur l'île d'Oléron.
2: Merci. Merci.
1: Bonne journée,
2: bonne
1: au revoir.
2: Journée à vous.
0: Merci, merci Corinne. 11h32 sur Demoiselle, je vous redonne le numéro du standard. Si vous avez une question à poser à Caroline, c'est très simple, c'est le 05 46 88 77 11. Vous pouvez vous poser toutes les questions qui vous viennent à l'esprit et vous nous appelez au standard. L'appel est gratuit.

0: Je vous vois danser sur ce titre, Caroline. Ai-je faux?
1: Je gigote,
0: exactement. J'ai gigoté également. Yazoo sur Demoiselle, c'était le titre Dongo. 11h35, si vous nous rejoignez, c'est le retour de Caroline qui aimerait pour votre émission d'astrologie et de voyance. Caroline est avec vous jusqu'à midi et on accueille au standard Mélanie du côté du Pays Royanais. On est à midi pour être totalement précis. Bonjour Mélanie.
2: Oui, bonjour à vous tous. Et bonjour Caroline.
3: Bonjour. Qu'est-ce que je peux faire pour vous?
2: Alors, je suis en train de vendre un appartement et j'aimerais savoir si vous me voyez le vendre et éventuellement savoir vers quelle date je risque de signer un compromis.
3: Fin juin, début juillet? Tout dépend
2: début
3: de votre heure de naissance, mais au pire, ça serait début juillet.
2: Pour le compromis?
3: Oui.
2: D'accord, oui. Pas pour la signature.
3: Vous allez le vendre relativement facilement, cet appartement.
2: D'accord.
3: Oui. Bon, maintenant, ça va négocier, mais bon, pourquoi pas. Vous n'êtes pas obligé de baisser trop le prix non plus. Hein. Bon, il y a une négociation qui se fait, mais pour moi, début juillet, ça devrait être une affaire classée. Ça se fait.
2: D'accord. Mais quand vous dites une affaire classée, c'est signature chez le notaire ou le compromis? Le compromis de vente.
3: Je dirais déjà au moins le compromis, mais ça pourrait être la signature chez le notaire. J'ai quand même une signature là sur début juillet, donc.
2: D'accord.
3: Vous avez des gens là qui visitent en ce moment?
2: C'est ça. Commence, oui.
3: Oui.
2: Il y a eu deux visites. Il y en a une qui s'est faite jeudi, mais j'ai pas encore eu le retour. Il y en a une autre normalement qui est prévue lundi. Et voilà. Et après, on verra.
3: Non, mais ça va se signer assez vite. Hein. C'est possible que ce soit la signature définitive en juillet, mais je le laisse en guillemets. Mais bon, autrement, pour moi, ça signe. De toute façon, vous êtes tranquille, à moins que ce soit des gens qui aient l'argent comptant et qui vous disent, on signe, et puis dans un mois, c'est fait, quoi.
2: D'accord. En tout cas, ça va se faire, dans les 2 mois à venir, là.
3: Dans les 2 mois à venir, ça se fait, de toute façon.
2: Bon, okay.
3: Il est chouette, il est bien placé. Enfin bon, moi j'ai pas de soucis majeurs sur la vente de cet appartement. Ça se fait.
2: D'accord, il n'y a rien de spécial. Il y aura une petite négo. Quand vous dites négociation, c'est quoi, 2000, 3000 ou plus?
3: Ah, j'en sais rien, mais bon, oui, une petite négo. Mais bon, de toute façon, c'est de bonne guerre quand on vend un appartement.
2: Sais qu'il y a une négo automatique. Ça, comme vous dites, c'est de bonne guerre.
3: Oui, bon,
2: tout à fait.
3: Voilà.
2: Vous avez raison.
3: Mais bon, c'est pas la mer à boire non plus, quoi. Ça vaut le coup.
2: D'accord. Ok.
3: De toute façon, vous avez mis le prix en fonction d'une négo probable.
2: Exactement, c'est tout à fait ça.
3: Donc, c'est ce qu'on fait d'habitude. On sait très bien que les gens vont négocier un peu. Donc,
2: exactement, ça c'est
3: pratiquement systématique. On met un peu à la hausse pour pouvoir baisser derrière.
2: C'est ça, exactement. C'est exactement ce qui s'est fait. Vous avez raison. Oui.
3: Mais on voit bien que ça va se faire. Bon, maintenant, il y a des négociations, ça va vous stresser un peu. Mais bon, il y a un coup de stress fin juin.
2: D'accord, fin juin, il y a un coup de stress. C'est peut-être par là.
3: Oui, mais il y a les négociations, etc. Enfin bon, quoi. Je pense que vous stressez quand même, vous êtes quand même nerveuse. Mais ça se fait de tout.

0: 7711, c'est le numéro du standard et si vous nous appelez, sachez que l'appel, il est gratuit. À tout de suite.
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0: Il est 11h43 sur Demoiselle. Très bon week-end prolongé de l'ascension si c'est le cas pour vous. Et nous on poursuit eh bien, notre émission avec Caroline Kemré pour l'émission d'astrologie et de voyance. Et nous avons au standard Isabelle. Bonjour Isabelle.
15: Oui, bonjour, bonjour à tous. Bonjour Caroline.
16: Bonjour Isabelle.
15: Alors, ben moi je recherche toujours un véhicule pour mon activité. Je voulais voir si ça allait un petit peu se débloquer. Depuis quelques mois, c'est long.
16: Pour moi, vous devriez trouver fin mai, là.
15: Oui, d'accord.
16: Alors, fin mai, alors début juin, fin mai, début juin, on n'est pas une semaine près, mais
15: là, mais bon,
16: vous aurez quand même un beau Jupiter sur votre...

0: Sur votre Mercure natal, Mercure, c'est le véhicule, c'est la communication. Bah, je pense que là, quand même, vous devriez tomber sur la perle rare, hein.
1: Oui, là, je dois avoir un véhicule lundi. Je ne sais pas si c'est une bonne affaire ou pas.
0: Alors, parce que là, pour moi, c'est là sur le mois de mai, hein, Minette, hein, que vous
1: Oui,
0: la trouvez, que vous trouvez votre véhicule. Hein.
1: je vais le voir là
0: Alors, le
1: lundi, donc.
0: véhicule de lundi. Bon. Il a été accidenté, ce véhicule.
1: Ah, je sais pas. Je pense pas, non.
0: Eh bien, faites regarder.
1: Oui. Parce que j'en ai vu un hier, mais du coup, hier, forcément, ça fera pas. Parce qu'il y avait
0: Pourquoi?
1: un. Et, hier, bah, c'était un... il y avait un souci de mécanique, en fait. Donc.
0: Ah, c'est peut-être celui d'hier, moi, que j'ai là. Donc, qui était accidenté, qui marchait pas, qui était bizingue.
1: Ouais, que
0: Alors,
1: mon
0: celui
1: compagnon
0: de
1: a vu tout de suite
0: lundi, on va
1: que ça allait
0: demander
1: pas.
0: le véhicule de lundi, parce que bon, moi j'en avais un là, incessamment sous peu, mais qui était bizarre, donc
1: Qui était vraiment
0: celui de
1: bah,
0: lundi, est-ce qu'il fonctionne? Alors, celui de lundi, d'après-demain, tac, ouais, ça devrait le faire, pourquoi pas? Regardez, pourquoi pas? Moi j'ai une signature, j'ai le truc effectif sur la fin du mois.
1: D'accord.
0: Oui.
1: Ah oui. Ok. Oui,
0: Donc,
1: non, celui qu'on
0: prenez
1: a vu
0: votre
1: hier,
0: temps,
1: je pense que c'était
0: regardez-le
1: pas.
0: dans tous les sens. Mais
1: Oui.
0: bon, pour moi, vous trouvez le véhicule idéal qui
1: Oui.
0: fonctionne et qui
1: Oui.
0: n'a pas de lézard
1: Voilà.
0: là, à la fin du mois.
1: A priori, voilà, celui qu'on va voir, il semble être pas mal, quoi. Oui. Ok.
0: Bon,
1: Bon,
0: bah,
1: mais.
0: écoutez, regardez de partout,
1: Oui,
0: faites-le
1: oui, oui, oui.
0: vérifier de partout. Mais bon, pour moi, le véhicule, vous l'avez vite fait.
1: D'accord. Ok. Très
0: Ok.
1: bien. Ben, écoutez, je vous remercie.
2: Merci
1: Bon, belle
0: Isabelle.
1: journée.
0: Bon
1: Au
0: week-end.
1: revoir.
2: Très bon
1: Au revoir.
2: week-end, Isabelle. 11h46, il reste un petit peu moins d'un quart d'heure si vous souhaitez passer à l'antenne ici sur Demoiselle et aux côtés de Caroline Kémeret. Je vous redonne le numéro du standard. C'est le 05 46 88 77 11. On vous attend.

0: Demoiselle, si vous regardez l'émission The Voice, elle était hier soir sur TF1. La coach Amel Bent, à l'instant avec son nouveau titre, L'amour, ça se donne. 11h49, on poursuit notre émission d'astrologie et de voyance. C'est le grand retour de Caroline Kemré aujourd'hui sur Demoiselle. Et on accueille Catherine au standard. Bonjour Catherine.
1: Bonjour. Qu'est-ce que je peux faire pour vous?
2: Alors moi, j'allais monter chez un ami et là, il a dû annuler parce qu'il a eu un problème de pâturage et il me rappelle plus. Alors je me demande, est-ce que c'est fini ou est-ce qu'il va me rappeler un jour?
1: Ah d'accord. Donc oui, c'est savoir si vous allez réussir à recontacter cet ami et à
2: pouvoir... Voilà, remonter ma jument préférée, on va dire.
1: Bon, moi, je pense que ça va se faire. Mais vous êtes un peu chinoisée, vous êtes un peu pris la tête, les deux, là ?
2: Du tout, non. Non, non. Alors, peut-être que, voilà, pas à ma connaissance, mais peut-être que j'ai fait quelque chose, dit quelque chose qui n'a pas plu. Alors, peut-être que c'est l'excuse, je ne sais pas.
1: Essayez de voir avec lui quand même, de l'appeler, de lui dire coucou, est-ce que tout va bien et tout, parce qu'il y a un souci entre vous. Alors peut-être aussi qu'il a un problème de santé, un problème, un truc, un machin, mais on voit bien qu'il y a un souci entre vous. Donc demandez-lui, appelez-le.
2: Moi oui, je pense que vous le retrouverez. Et puis il m'a dit en gros qu'il fallait que je le laisse me relancer quoi, et pas que je le relance lui quoi. Donc je lui dis ok, je vous laisse me relancer. Et puis voilà, ça commence à faire. Je m'inquiète, voilà. Parce que, à vrai dire, j'avais peut-être en arrière-pensée de pouvoir acquérir à terme cette jument, parce que c'est un monsieur qui a un certain âge.
1: Ouais. Et lui, quoi, vous voulez acquérir la jument ou c'est lui qui veut l'acquérir?
2: Je me dis que peut-être qu'un jour, il va vouloir se. Quand sa santé ne pourra plus, il y aura peut-être.
1: Oui, moyen d'acquérir cette jument que vous aimez tant.
2: Ça, c'est juste dans ma tête, quoi. Hein. C'est dans mon idée à moi, quoi.
1: Oui. Bon, en attendant, vous devriez pouvoir remonter à cheval. Il va vous appeler, cet homme. Hein. Mais peut-être plus sur le mois de juin que là, maintenant, tout de suite. Moi, je l'ai quand même avec des soucis. Il y a un moment de parenthèse. Et après, ça redémarre.
2: OK. Bon.
1: Donc, ça va le faire. Hein.
2: D'accord.
1: Vous allez réussir. Oui.
2: Bon, OK, très bien. Bon, merci.
1: Je pense qu'en finalité, mais ça serait plutôt d'ici 2 ans, vous pourriez acquérir cette jument.
2: Ah oui, alors oui, bien.
1: Mais dans 2 ans, pas maintenant.
2: Ah oui, non, mais je ne m'attends pas à maintenant non plus. Non. Si le contact est coupé, Mais oui, c'est 2 ans, c'est très, très bien, parce que moi, ça me permet de découvrir la jument, de bien connaître la jument, et avant de l'acquérir, ça serait top pour moi, quoi.
1: Oui. Non, mais je pense que ce monsieur, il y a un problème. En tout cas, il y a un souci, il y a un problème. Donc, il vous rappellera, ne harcelez pas, parce que là, il a un peu tête de lard, et là, c'est pour le coup qu'il va vous envoyer balader. Voilà, quoi. Pas de la bonne façon.
2: Il a eu un gros souci, c'est avec son voisin, qui lui a retiré toutes ses pâtures, c'est pour ça.
1: Oui, non, mais il n'est pas facile à vivre non plus, le monsieur.
2: Moi, apparemment, si, il était super sympa, et c'est plutôt son voisin qui n'arrête pas de lui mettre des bâtons dans les roues, et voilà. Qui essaie de nous faire chuter, tout, enfin, voilà.
1: De toute façon, lui, il a des soucis en ce moment, et c'est clair que s'il faut qu'il retrouve des pâturages, des machins, des trucs, qu'il déménage ses animaux, c'est pas du plus simple. Mais de toute façon, vous allez pouvoir refaire du cheval avec lui.
2: D'accord, mais c'est pas l'excuse pour recouper les ponts avec moi, quoi. C'était ça.
1: Non, il est pas. Non, mais on voit bien qu'il y a des soucis qui font que c'est bloqué en ce moment.
2: D'accord, ok.
0: Merci Catherine.
2: Merci, bon week-end.
0: Très bon week-end, week-end. De l'Ascension. 11h53 sur Demoiselle. Allez, il reste un petit peu moins de 10 minutes si on a le temps de prendre une ou un dernier auditeur pour cette matinée. Je vous redonne le numéro du standard pour avoir Caroline. C'est le 05 46 88 77 11.

0: Tic Tac, c'est le nouveau titre de Maël à l'instant sur Demoiselle 11h56 et c'est déjà malheureusement la fin de l'émission d'astrologie et de voyance, ma chère Caroline.
1: Eh ben oui, ça a été vite.
0: Ah oui. Ah oui, là ça a été extrêmement vite. Avant de se quitter, Caroline, on ne perd pas les bonnes habitudes. Je vous laisse donner les rendez-vous de l'antenne et puis votre numéro perso si on souhaite vous joindre.
1: Oui, bien sûr. Donc, de toute façon, moi, je vous rejoins tous les matins pour l'horoscope. De plus, vous pouvez m'appeler au 06 68 40 26 86 pour avoir une consultation complète où vous pourrez me poser toutes vos questions et on aura le temps de cerner tous vos soucis. Je vous souhaite un excellent week-end, du beau temps, de la mer bleue.
0: Oui.
1: Et je vous dis à samedi prochain.
0: Merci, Caroline. Très bon week-end et à samedi prochain, en effet, entre 11h et midi. Dans un instant, les infos et tout de suite, Justin Bieber.

0: Excellent week-end en Charente-Maritime. Profitez bien si vous avez le week-end de l'Ascension. 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
0: Et les infos nationales et internationales à midi, aux côtés de Damien Demenu.
2: Bonjour à tous. Le ministre de la Justice, Gérald Darmanin, se rendra à Alger ce lundi, invité par les autorités algériennes. Ce déplacement vise à ouvrir un nouveau chapitre de la coopération judiciaire, notamment contre le narcotrafic et le terrorisme, accompagné de hauts magistrats. La journaliste Flavie Flamand a annoncé avoir déposé plainte pour viol contre Patrick Bruel, déjà visé par plusieurs accusations de violences sexuelles qu'il conteste. Ces nouvelles procédures s'ajoutent à d'autres enquêtes en cours en France et à l'étranger. Patrick Bruel, de son côté, réfute l'ensemble des accusations. La résidence secondaire des grands-parents du petit Emile Auvernay a été visée par une tentative d'incendie volontaire cette nuit. Le feu n'a fait aucun blessé et n'a causé que de légers dégâts matériels. Un homme de 78 ans extérieur au village et inconnu de la justice a été arrêté et placé en garde à vue. Une enquête a été ouverte par le parquet de Digne-les-Bains. Le préfet du Lot-et-Garonne a fermement condamné les menaces de mort anonymes accompagnées de propos racistes et islamophobes visant le maire d'Agen et le président de la mosquée de la ville. L'élu a notamment reçu un courrier contenant 3 balles de gros calibre. Les deux victimes ont porté plainte et une enquête a été confiée à la police d'Agen. À l'international, l'armée israélienne a bombardé le sud du Liban au lendemain de l'accord prolongeant de 45 jours le cessez-le-feu, provoquant la fuite des habitants. En marge du conflit, les États-Unis ont arrêté un commandant pro-Iran accusé de planifier des attentats en Occident. Cette impasse diplomatique fait bondir les cours mondiaux du pétrole. L'Eurovision a lieu ce soir avec 25 pays en compétition pour remporter cette 70e édition du concours. L'événement est marqué par des tensions avec un boycott inédit lié à la participation d'Israël. Malgré cela, la finale se déroule normalement avec les prestations des candidats. En sport, en football, la 34e et dernière journée de Ligue 1 se jouera dimanche à 21h avec plusieurs enjeux majeurs en haut du classement. Le LOSC, l'Olympique Lyonnais et le Stade Rennais se disputent la dernière place qualificative pour la Ligue des Champions. En bas de tableau, la JOCR Nice et le Havre lutte encore pour éviter les barrages et assurer leur maintien.
0: Merci Damien. Dans un instant, c'est l'info d'ici, c'est le journal aux côtés d'Emmanuel Bido. C'est dans 2 minutes, à tout de suite.
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0: Et voici les titres de l'actualité de ce samedi 16 mai.
15: Le Pinot des Charentes en vedette à Royan avec deux jours de fête au palais. La consommation de l'apéritif a été divisée par deux en 20 ans. Nous ferons le point sur la filière. L'intelligence artificielle expliquée à Marine Diers-Brouage toute la semaine prochaine. Il s'agit de mieux comprendre l'IA pour mieux l'utiliser de manière responsable. 33 concerts, plus de 6000 spectateurs. Les jeudis musicaux reviennent en pays royennais avec un certain coup de jeûne. La météo, ciel variable ce samedi avant l'arrivée d'une dégradation pluvieuse. Et tout d'abord, gros bazar pour sortir de l'île d'Oléron ce vendredi après-midi. Un accident de la route impliquant deux voitures a fortement perturbé la circulation. Le département a indiqué que le trafic était totalement bloqué dans le sens Oléron-Continent, puisqu'un poids lourd ne pouvait pas passer en raison de la position des véhicules accidentés. Il n'y a pas eu de blessés à déplorer. Un feu de bâtiment à Loumeau ce vendredi soir près de La Rochelle, vers 18h au bord de la route départementale 106. L'incendie a provoqué d'importants dégagements de fumée. La route a été fermé temporairement. D'importants moyens de secours ont été mobilisés. Attention, grande marée, la préfecture lance un appel à la vigilance. Les coefficients de marée sont de 96 ce samedi, 99 ce dimanche. Un appel qui concerne en particulier les promeneurs et les pêcheurs à pied. Quelques conseils à suivre pour éviter un pépin. Prenez connaissance des horaires de marée et des prévisions météo. Privilégiez des lieux que vous connaissez. Évitez d'évoluer seul sur l'estran et équipez-vous correctement. Téléphone portable, sifflet et lampe torche pour faciliter votre repérage. En cas d'urgence, composez le 196, numéro national d'urgence en mer. Un royaume opération séduction pour le Pinot des Charentes. Le palais accueille en ce moment les producteurs, une première organisée par l'Office de tourisme communautaire Royan Atlantique et le Comité national du Pinot des Charentes. En 20 ans, la consommation de Pinot a été divisée par deux, passant de 115 000 hectolitres par an à un peu moins de 60 000. Une chute des ventes aujourd'hui stabilisée. L'objectif est de tenter de rebondir, notamment en montant en gamme. Florian Motion, membre du Comité du Pinot des Charentes.
16: Faut être objectif, la filière viticole en général va pas très bien parce que les ventes d'alcool en général baissent, de vin, donc nous aussi au Pinot les ventes baissent. C'est une constante de toutes les filières, hein, mais voilà, en tout cas on fait tout pour. L'événement est là aussi pour essayer de faire de la promotion, vendre du Pinot et voilà, faire parler de nos produits. Les ventes de Pinot, on va dire, suivent les courbes des autres produits viticoles, mais l'ambition c'est d'essayer qu'on ait moins de baisse qu'ailleurs. On veut essayer de stabiliser la baisse des ventes et pourquoi pas la faire remonter. Des renouvellements aussi des modes de consommation, donc pour essayer aussi de rajeunir de conserver la base des consommateurs actuels, mais aussi de faire découvrir du Pinot à des consommateurs, on va dire, plus jeunes mais pas que, différents. Donc pour ça qu'on le conseille de le consommer de plusieurs façons, quoi.
15: Royan Atlantique fête donc le Pinot des Charentes avec de nombreuses animations organisées au palais, une grande première.
16: C'est pour montrer, déjà pour faire de la promotion sur le Pinot, pour montrer qu'il n'existe pas qu'un seul Pinot, qu'il existe une multitude de Pinots en fonction des différents producteurs. Donc déjà il y a trois couleurs, le blanc, le rouge et le rosé, on peut le faire vieillir plus ou moins, on peut faire des Pinots de cépage. Donc c'est vraiment pour faire un coup de com' et de la promotion autour de notre Pinot, mais pour montrer qu'il y a plein de choses à faire avec le Pinot. Alors c'est la première fois que ça a lieu, c'est la première édition de Royan en fait le Pinot. C'est le même style d'événement qui se fait en Belgique, mais là on veut essayer de le faire aussi en France. Si ça marche bien cette année, de le refaire ailleurs en France l'année prochaine et essayer de, comment dire, d'inscrire cet événement une fois par an dans notre région.
15: Et c'est à consommer avec modération. L'intelligence artificielle, on en parle toute la semaine prochaine à Marraine. Hier, ce brouage, la communauté de communes du bassin de Marraine propose plusieurs rendez-vous à l'espace France Service. Un atelier ludique et collaboratif mardi après-midi intitulé « La bataille de l'IA ». Un autre atelier pour découvrir l'IA, comprendre son fonctionnement, ses limites et apprendre à l'utiliser de manière responsable mercredi matin. Troisième et dernier rendez-vous, un café IA jeudi après-midi avec des jeux, des animations, des vidéos, expérimentations qui permettront de découvrir l'histoire de l'intelligence artificielle. Il ne faut pas en avoir peur, mais justement apprendre à l'utiliser de manière responsable car les impacts sont nombreux. Muriel Corrier, conseillère numérique et organisatrice de l'événement.
12: L'intelligence artificielle, elle est en train de transformer notre quotidien, que ce soit dans le domaine du travail, de la santé, de l'éducation, de l'information. Et en fait, est-ce que on en comprend vraiment les impacts et les enjeux, identifier les risques, soit au niveau de la fiabilité, d'utilisation malveillante éventuelle, la confidentialité des données et tout ce qui concerne aussi la propriété intellectuelle. On doit aussi être capable de, en tout cas, connaître les effets et l'impact environnemental, puisque les IA consomment énormément d'énergie et d'eau. Elles peuvent également détruire des sites naturels quand on héberge des données dans de grands centres, de grands data centers. Il y a aussi tout ce qu'on ne voit pas, l'exploitation des petites mains pour l'entraînement des IA génératives. De même que le fait que les utilisateurs, à titre gratuit, finalement, sont aussi eux aussi utilisés pour alimenter les IA et capter pour les fidéliser pour plus tard éventuellement les inciter à utiliser des services payants, comme pour les réseaux sociaux d'ailleurs.
15: Tous les rendez-vous sont gratuits, mais sur inscription sur conseillernumérique@bassindemarraine.com ou au 06 15 38 53 22. À l'Abré-les-Bains, l'équipe du Moulin organise deux journées de découverte libre et gratuite autour de l'histoire des moulins au programme visites et conférences. C'est un incontournable de la vie culturelle du pays royennais. Les jeudis musicaux reviennent dans quelques jours avec au programme pas moins de 33 concerts tout au long de cet été dans chaque commune du territoire, dans les églises, temples et autre lieu d'exception. Une nouvelle édition avec de plus en plus de jeunes, un signe d'excellente santé malgré le temps qui passe. C'est la 38e édition. Eliane Cironanou est vice-présidente de la communauté d'agglomération Royan-Atlantique chargée de la culture.
17: On a une augmentation très intéressante des jeunes publics. Peut-être aussi parce que nous avons des jeunes artistes connus, des Victoires de la musique par exemple, on en a 9 cette année. Hein. Des nouveaux artistes, on en a 43 sur les 90 qui sont proposés. Et puis une grande diversité musicale.
15: Musique classique, baroque, du monde, jazz, il y en a donc pour tous les goûts et avec encore des têtes d'affiche. Yann Le Calvi, le directeur artistique.
18: Ce que j'aime dire, c'est important, c'est que pour chaque jeudi, il y a très grandes stars. Vous avez bien sûr Renaud Capuçon, vous avez Nathalie Dessay, vous avez Anne Gastinel, donc des très très grands noms. Mais à chaque jeudi, vous avez des grands noms aussi, qui parlent peut-être à moins de gens, mais pour les connaisseurs qui parlent, pour attirer le regard sur... le jeudi, les concerts d'en face, les jeunes qui arrivent aussi, qui seront des futurs très très grands. Oui, voilà, vous avez des très grands noms. Vous avez 9 Victoires de la musique classique qui sont invitées cette année. C'est la notoriété du festival ou de la programmation, parce qu'un festival sur 4 mois, c'est peut-être pas tout à fait ça, de la saison, qui fait que il est quand on leur propose, si on trouve des dates qui correspondent, ils sont prêts à venir. Donc c'est une belle chose et surtout c'est vous avez donc bien sûr les grandes stars. Vous avez aussi Salomé Gasselin qui est violoniste qui joue de la viole de Gambin, qui vient, qui est Victoire de la musique. Vous avez Gabriel. Pidou aussi qui est Victoire de la musique au bois, donc c'est vraiment pas que tous les instruments sont mis en valeur.
15: Premier concert le 4 juin en l'église d'Épargne avec Amanda Favier et Élodie Soulard. Le programme complet sur royanatlantique.fr. Enfin sur l'agenda culturel également à Saint-Pierre-d'Oléron, Monteverdi au programme du concert de Zachary Wilder et Victor Sicard dans le cadre de la 22e édition du festival musique au pays de Pierre Loti à 20h30 à l'Eldorado ce samedi soir. On passe aux nouvelles du ciel.
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0: Alors à la mi-journée, hein, c'est plutôt mitigé. On a encore pas mal de nuages, quelques éclaircies par endroit. Et bah, ça va être comme ça pour cette journée de samedi. Côté température, et bien vous aurez 16 à Mortagne, à Rochefort et à La Rochelle. Si vous nous écoutez à Marennes, à Boyerville, à Marseille, Saint-Porcher ou Jonzac, vous aurez 17 jusqu'à 18 attendus à Aulnay et à Mazeray. Et puis pour demain dimanche, de la pluie malheureusement pour une bonne partie de la journée là si vous devez repartir avant le retour de quelques trouées ensoleillées dans l'après-midi, notamment du côté du littoral.
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0: Merci Emmanuel, l'info d'ici de retour lundi matin, évidemment, dès 7h15 pour le premier journal de la journée. On a appris également dans la matinée que le concert prévu du côté du Moulin de la Platène à Bourse-Franc est reporté en raison des conditions météorologiques. Ce soir, vous aviez rendez-vous avec Ella et Louis, concert Jazz Quartet. Eh bien, c'est reporté. En revanche, les animations du week-end organisées par les amis du Moulin de la Platène, elles sont maintenues. Allez, dans un instant, parlons d'ici comme tous les samedis après votre journal de l'info d'ici. Et aujourd'hui, eh bien, je reçois un jeune auteur rochelais, Corentin Frémont. Il vient nous présenter son premier ouvrage, Derrière les murs de Rochefort, publié aux éditions Le Lys Bleu. On en reparle dans deux minutes. A tout de suite.
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0: 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Et sur Demoiselle, je reçois aujourd'hui un jeune auteur rochelais, Corentin Frémont, pour un livre poignant intitulé Derrière les murs de Rochefort, et c'est aux éditions Le Lys Bleu.
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0: Bonjour Corentin.
27: Bonjour.
0: Alors, tout d'abord, avant de parler du livre, en quelques mots, est-ce que vous pouvez bien vous présenter à nos auditeurs ?
27: Alors, je me présente, donc moi c'est Corentin Frémont, j'ai 25 ans et je suis responsable magasin, donc sur Étré à La Rochelle.
0: Alors, on va rentrer dans le vif du sujet. Corentin, vous êtes avec nous aujourd'hui pour la parution de votre livre « Derrière les murs de Rochefort » qui raconte une immersion dans le milieu carcéral que vous avez connu pendant 4 mois, c'est bien ça ?
27: C'est bien ça, oui.
0: Alors, est-ce que vous pouvez nous en dire plus et nous dire pourquoi avoir écrit ce livre ?
27: Alors oui, alors pourquoi avoir écrit ce livre ? Parce que pour moi, on a tous une vision assez différente de la détention, ou même de ce qui peut se passer derrière les barreaux, en restant assez juste. C'est cette période-là, du moins, a été extrêmement dure pour moi. Un jeune de 25 ans, incarcéré pour des bêtises, on va dire, de jeunesse. Et surtout, c'est de connaître l'enfermement, ne pas pouvoir sortir. Là où j'étais situé, donc à la maison d'arrêt de Rochefort. Donc c'est une maison d'arrêt, donc on est coincé dans notre cellule, 22 heures sur 24. On peut sortir que 2 heures dans la journée. On a droit au parloir la semaine, un parloir par semaine. Donc il y a quand même pas mal de choses qui font que ça peut détruire une personne, ça nous prive de liberté. Et c'est pour ça que, à ma sortie, j'ai préféré en fait montrer et surtout exprimer tout mon ressenti durant ces 4 mois d'incarcération pour pouvoir le faire, pouvoir l'exprimer auprès des autres et surtout changer aussi le regard des gens. Parce que tout le monde, comme j'ai dit, tout le monde a un visu complètement différent d'incarcération. Et sauf que même pour ça, je le souhaite à personne. C'est vraiment très, très compliqué.
0: Alors, le livre, franchement, pour être totalement honnête avec vous, il est super poignant. C'est comme... Quand j'ai terminé de le lire, le livre, je me suis dit, j'ai l'impression que ce sont des nouvelles. Enfin, c'est comme si vous aviez écrit dans un petit carnet tous les jours et vous en avez derrière fait un livre. Je me trompe ?
27: C'est ça. C'est bien ça. Chaque jour passé, dès la première journée, dès la première minute où je suis arrivé, j'ai commencé à prendre un papier, un crayon, à écrire. J'ai écrit mes journées, j'ai écrit tout ce que j'ai pu vivre. Et en sortant, soit je gardais ce petit récit pour moi, ou alors je le partageais au reste du monde. Et mon choix était de le partager au reste du monde.
0: Ouais, c'est comme si c'était un journal intime. C'est vraiment la réflexion que je me suis faite en terminant le livre.
27: C'était bien, c'était vraiment le but. Vraiment mon petit journal de tous les jours, on va dire.
0: Et ça a été une forme de thérapie pour vous, d'écrire ?
27: Franchement, oui, parce que ça permet de se libérer et aussi de pas perdre la tête. C'est bête de dire, mais... se retrouver enfermé, à ne pas pouvoir sortir, à ne plus voir le monde extérieur, à revoir les mêmes personnes pendant X temps. Je ne vous cache pas que niveau moral, c'est très très compliqué. Et surtout, pour tout le reste, garder une bonne réflexion.
0: Une bonne santé mentale.
27: C'est ça. Ouais. Rester droit, rester bien dans ses baskets. Donc non, ça permet quand même de pouvoir se libérer et de pouvoir par la suite... se rappeler aussi et mémorer aussi tout ce qui a pu se passer auparavant.
0: Et justement, la transition est toute trouvée, Corentin, puisque vous parliez de tenir, entre guillemets, le coup. Et ce qui nous ressort de ce livre, c'est vraiment l'amour. Pourquoi ?
27: Alors, je peux pas dire que c'est l'avantage, mais j'ai eu une famille qui a été très, très, très présente, un conjoint qui a été très, très présent, ma belle famille aussi, qui m'ont soutenue. Même si ça leur a fait très très mal, ça les a brisés aussi. Mais ils m'ont soutenu, ils sont venus me voir au parloir, ils m'ont écrit des lettres. On a pas mal échangé, on s'est téléphoné. Pendant mon incarcération, j'ai eu le droit à des permissions de sortie. Donc j'ai pu sortir une journée et une fois, une journée et une nuit. Donc en fait, ce côté-là, je dis bien heureusement que j'avais l'amour de mes proches. Parce que je sais que j'aurais pas pu tenir, ou alors ça aurait été très très très compliqué. Et le but c'était pas vraiment de baisser les bras. Le but c'est de rester fort, et je suis resté fort avec ma famille.
0: En ce moment, on en parle souvent, notamment dans les infos, hein, les conditions carcérales. Vous, comment ça s'est passé pour vous ?
27: Je vais prendre un mot assez grand, c'est lamentable.
0: D'accord.
27: C'est vraiment lamentable. J'ai été incarcéré. Donc on m'a mis dans une cellule de quelqu'un qui est extrêmement, on va dire, même gros fumeur.
0: D'accord.
27: Mais moi, n'étant pas fumeur, c'est très très compliqué. Quelqu'un qui fait que des nuits blanches. Donc par la suite, quelques jours après, j'ai pu changer de cellule. Je me suis retrouvé dans une cellule à 3 personnes. Donc à savoir, c'est que moi, quand j'ai été incarcéré donc l'année dernière, on était à 180% d'occupation en plus. Donc c'est une maison d'arrêt qui est approximativement, si je ne veux pas me tromper, on doit être approximativement dans une 70-80 places. Donc c'est une cellule par personne,
0: oui,
27: et là on se retrouvait à deux, voire trois.
0: Ouais, on en parle souvent hein, dans les aux infos, hein, la surpopulation carcérale. Hein.
27: Ouais, c'est immense, on se retrouve à devoir dormir par terre sur un matelas, les matelas pourrissent, les températures dans les cellules l'été dernier sont montées jusqu'à 40 degrés, donc c'est très compliqué, monter à 40 degrés avec trois personnes, une douche par jour. Les douches uniquement du lundi au vendredi, pas le week-end, vu que c'est le week-end, donc il y a très peu de personnel pénitentiaire. Non, c'est très compliqué de vivre ça, c'est extrêmement compliqué.
0: Alors c'est votre premier livre, hein, Corentin ?
27: Oui.
0: Est-ce que ma question est la suivante, est-ce qu'il y en aura un deuxième ? Sur peut-être un autre sujet ?
27: Oui, c'est possible. J'ai des petits projets sur potentiellement le après l'incarcération.
0: D'accord, ok. Il est en préparation ou pas du tout? C'est vraiment une idée, mais on n'a pas plus approfondi la chose.
27: Ouais, il est en préparation, oui et non. J'ai commencé à écrire quelques ébauches du livre, quelques passages. J'ai pas encore les tenants, les aboutissants, mais oui, ça. Il y a un deuxième qui va arriver.
0: Merci beaucoup, Corentin Frémont, d'avoir été avec nous aujourd'hui sur Demoiselle. Honnêtement, si vous cherchez un livre de chevet ou à offrir, foncez acheter Derrière les murs de Rochefort. C'est aux éditions Le Lys Bleu. Je vous souhaite une belle journée, Corentin, et puis peut-être à bientôt.
27: Merci à toi aussi. Bonne journée. À bientôt.
0: Et cette interview ainsi que tous les Parlons d'ici sont à retrouver quand vous le souhaitez sur l'appli Demoiselle FM ou alors notre site internet demoisellefm.com. Dans un instant et comme tous les samedis, on va retrouver Olivier Marvaux pour les chroniques du patrimoine. Et aujourd'hui avec Olivier, eh bien on va faire un gros retour direction l'époque gallo-romaine avec la célèbre Via Agrippa. C'est une immense voie romaine qui reliait à l'époque Lyon à Saintes et qui traversait justement les deux Charentes en passant par des sites historique, eh bien on va partir en balade et on va retourner à l'époque gallo-romaine dans un instant avec Olivier Marvaux. Le temps d'écouter le nouveau Olivia Dean. Bon appétit.

0: C'est facile de tomber amoureux, c'est pas moi qui le dis, c'est Olivia Dean, So Easy to Fall in Love, en nouveauté sur la radio d'ici. Midi et demi, je vous souhaite un excellent week-end de l'Ascension si vous avez la chance d'y être. Moi je vous retrouve pour ma part et bien demain dimanche à partir de 14h pour Demoiselle Weekend. Mickaël arrive lui tout à l'heure à 14h et puis côté musique dans un instant, Aimé Simon et Manon Lisa. Et tout de suite, midi et demi comme tous les samedis, c'est votre chronique du patrimoine avec Olivier Marvaux. Bon week-end.
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2: Bonjour à tous. Aujourd'hui, nous retournons un peu plus de 2000 ans en arrière, à l'époque gallo-romaine, alors que Saintes, ou plutôt Mediolanum Santonum, la cité des Santons, était la capitale de la Gaule-Aquitaine et rayonnait sur toute la région. Et nous mettons à l'honneur l'une des infrastructures les plus célèbres de l'époque gallo-romaine, une route qui a traversé la France et les siècles aussi, la Voie d'Agrippa, plus connue sous le nom de Via Agrippa. Quelques décennies après la conquête de la Gaule par Jules César, puis la fin de la République romaine en 27 avant Jésus-Christ, Caius Octavianus, que le Sénat propose de surnommer plus simplement Auguste, titre habituellement réservé aux divinités, Auguste devient le premier empereur romain. Il charge son ami et consul, Marcus Vipsanius Agrippa, d'organiser les différentes provinces des Gaules, en mettant en place des infrastructures dignes de ce nom, notamment un réseau routier permettant de relier les différentes provinces des Gaules conquises de haute lutte. La ville de Lyon, Lugdunum, est alors la capitale des trois Gaules. Elle va ainsi se retrouver au carrefour de quatre routes majeures. Un axe reliant Lyon à la Manche jusqu'à Boulogne-sur-Mer, un axe filant vers le sud par la vallée du Rhône en direction de Arles, puis Narbonne, un axe reliant Lyon à l'Allemagne actuelle par la vallée de la Saône, le plateau de Langres, le Rhin, les villes actuelles de Trèves et de Cologne, et enfin un axe vers l'Atlantique, jusqu'à Saintes, Mediolanum Santonum. Un axe qui sera prolongé plus tard vers Bordeaux, Burdigala, lorsque la ville deviendra à son tour la capitale de la Gaule-Aquitaine, à partir de la fin du 1er siècle. C'est cette quatrième route que l'on appelle la Voie d'Agrippa, la Via Agrippa. Lugdunum, Mediolanum Santonum, Lyon-Saintes, un axe transversal passant notamment par Clermont-Ferrand, ou encore Limoges, Augustoritum, pour les puristes. Quasiment le même axe qu'empruntera bien plus tard le chemin de fer. Si certains axes routiers existaient déjà, en partie au moins, à l'époque celtique, Marcus Vipsanius Agrippa va les retracer, les consolider et les prolonger. De nouvelles routes, principales ou secondaires, vont voir le jour. À l'apogée de l'Empire romain, on compte des dizaines de milliers de kilomètres de voies romaines. Dans la mesure du possible, quand la configuration du terrain le permet, ces voies romaines sont en ligne droite. Elles contournent cependant les zones les plus escarpées, les marécages, et évitent les rives inondables des grands cours d'eau. Elles franchissent les ruisseaux, les rivières sur de petits ouvrages d'art en bois ou en pierre, et souvent sur des passages à gué. Ces voies romaines sont bombées pour permettre l'écoulement des eaux de pluie en direction du fossé de drainage. En temps de paix, les soldats sont chargés de leur construction. Pour la construction du réseau secondaire, des esclaves, des prisonniers, mais aussi des riverains sont mis à contribution. Les premières voies romaines ont surtout une fonction stratégique, militaire. Elles facilitent les mouvements de troupes d'une région à l'autre, mais très rapidement, les marchands vont comprendre l'intérêt pour eux de les emprunter, pour développer des échanges commerciaux à travers les différentes provinces des Gaules. Les voies romaines sont alors jalonnées de bornes militaires hautes d'environ 2 mètres, ancêtres de nos panneaux routiers actuels, portant des inscriptions indiquant la distance jusqu'à la prochaine étape, le prochain vicus ou village, ou la prochaine civitas ou ville. On retrouve ces bornes à l'intersection des voies romaines, près des ouvrages d'art, ainsi qu'à la limite des villes, provinces ou pays. Aujourd'hui, la toponymie nous renseigne pour retrouver le tracé de la Via Agrippa, notamment dans les deux Charentes. Sur les cartes de l'Institut Géographique National, la Via Agrippa s'appelle tour à tour Chaussée des Romains, Chemin des Romains ou encore Chemin Pierré. Parfois, on distingue encore parfaitement son tracé, toujours emprunté par une route, un chemin de campagne. Et parfois, elle a disparu sous les vignes, les bois ou les champs de céréales. Dans la traversée du département de la Charente, la Via Agrippa desservait le village de Cassinomagus, Chassenon, dont les thermes figuraient parmi les plus importants des trois Gaules. On trouvait également un temple et un théâtre. C'est aujourd'hui un site archéologique majeur pour découvrir le patrimoine gallo-romain. Quelques dizaines de kilomètres plus loin, en continuant vers l'océan, la Via Agrippa traversait l'actuelle commune de Saint-Cybardeau, près de Rouillac. Dans ce village appelé Germanico-Bagus, on trouvait également un temple et un théâtre antique, le Théâtre des Bouchots, l'un des mieux préservés de la région, dans un magnifique écrin de verdure. En passant sur la Via Agrippa, le militaire, le marchand, le voyageur pouvaient apercevoir le temple construit sur un promontoire. Le théâtre antique se trouvait juste en contrebas. En continuant vers l'ouest, on retrouve la Via Agrippa à Cherves-Richemont, puis dans la traversée du charmant village de Saint-Sauvent, où elle franchissait deux cours d'eau, le Pidou et le Coran. Et au terme d'un long périple de plusieurs centaines de kilomètres, le tracé de la Via Agrippa se terminait donc à Sainte, Mediolanum Santonum, avec une arrivée magistrale sous l'arc romain, dédiée à Tibère, Drusus et Germanicus, et la traversée du pont antique franchissant la Charente. Ancienne capitale de la Gaule Aquitaine, comme nous l'avons rappelé, Sainte devait se doter d'infrastructures à la hauteur de sa notoriété, de son développement démographique et économique, et de son rayonnement culturel, avec notamment des aqueducs pour aller chercher l'eau du côté de Fontcouverte, Vénéran ou encore le Douai, des édifices publics, des lieux de plaisir, des bains et des thermes, et bien sûr des routes. Avant de devenir bien plus tard une étoile ferroviaire, Sainte était déjà une étoile sur la carte routière de la Gaule Aquitaine, au carrefour de plusieurs voies romaines importantes. Citons par exemple la voie romaine en direction de Poitiers, passant notamment par la tour ou pyramide d'Othon et Béon, ou encore Aulnay de Saintonge. Une autre voie romaine en direction de l'océan et l'estuaire de la Gironde, via Saint-Romain de Benet. Nous nous sommes déjà intéressés à la tour de Pierre-Longe et au camp de César, situé sur cette commune. Cette voie rejoignait l'actuelle ville de Saujon avant de filer vers Sémussac, et enfin Barzan, où se trouve un autre site archéologique majeur de notre région, le site gallo-romain du Fa. De Sainte, le voyageur pouvait également emprunter une voie romaine filant vers Pont, via Ténac, passant à quelques centaines de mètres du théâtre antique de Ténac, désormais situé en pleine campagne. On retrouve la trace de ces voies romaines un peu partout dans la campagne saintongeaise. Rien de tel qu'une bonne carte ou des photos aériennes pour renseigner les passionnés. Avec la chute de l'Empire romain, avant la fin du 5e siècle, la majorité de ces voies romaines ne seront plus entretenues. Pourtant, la Via Agrippa, ou voie romaine numéro 27, reste symboliquement un lieu unissant deux villes, Lyon et Sainte, deux régions, Auvergne-Rhône-Alpes et Nouvelle-Aquitaine, qui conservent l'une et l'autre des vestiges gallo-romains d'exception. À visiter sans modération. Belle journée à tous.
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0: À suivre Oria, Soirée Mondaine et Rose Ramazzotti. Bon samedi, il est tout juste 14h. Et sur Demoiselle, on retrouve l'information nationale et internationale. Damien, de menu pour l'actualité du jour.
1: Bonjour à tous. Le ministre de la Justice, Gérald Darmanin, se rendra à Alger ce lundi, invité par les autorités algériennes. Ce déplacement vise à ouvrir un nouveau chapitre de la coopération judiciaire, notamment contre le narcotrafic et le terrorisme. Sans surprise, le Vatican vient d'annoncer que le pape se rendra en France du 25 au 28 septembre. La conférence des évêques de France avait déjà indiqué il y a quelques jours que l'église catholique en France se prépare à accueillir Léon XIV. Mais l'annonce officielle était attendue de Rome. Il s'agira de la toute première visite de Léon XIV en France. La résidence secondaire des grands-parents du petit Émile au Auvernais a été visée par une tentative d'incendie volontaire cette nuit. Le feu n'a fait aucun blessé et n'a causé que de légers dégâts matériels. Un homme de 78 ans, extérieur au village et inconnu de la justice, a été arrêté et placé en garde à vue. Une enquête a été ouverte par le parquet de Digne-les-Bains. Le préfet du Lot-et-Garonne a fermement condamné les menaces de mort anonymes accompagnées de propos racistes et islamophobes visant le maire d'Agen et le président de la mosquée de la ville. L'élu a notamment reçu un courrier contenant 3 balles de gros calibre. Les deux victimes ont porté plainte et une enquête a été confiée à la police d'Agen. À l'international, l'armée israélienne a bombardé le sud du Liban au lendemain de l'accord prolongeant de 45 jours le cessez-le-feu, provoquant la fuite des habitants. En marge du conflit, les États-Unis ont arrêté un commandant pro-Iran accusé de planifier des attentats en Occident. Cette impasse diplomatique fait bondir les cours mondiaux du pétrole. Jul a annoncé avoir réuni 100 000 spectateurs au Stade de France lors de son concert de vendredi, établissant un nouveau record d'influence. Il dépasse ainsi son précédent record et confirme son succès dans l'enceinte de Saint-Denis, où il enchaîne 2 dates. En sport, en football, Saint-Étienne s'est qualifié pour les barrages d'accession à la Ligue 1 après sa victoire au tir au but face à Rodez vendredi. Dans un match fermé et peu inspiré offensivement, les Verts ont été mis en difficulté mais ont tenu jusqu'au tir au but. Saint-Étienne jouera désormais contre le 16e de Ligue 1 pour tenter de retrouver l'élite.

0: Et c'était bien sûr les One Republic, Need Your Love. Dans quelques minutes, Cyril Thomas pour son agenda loisir ce samedi. Et puis vous l'entendez, hein, M. Pokora quand même est en programmation. Et les années 2000 avec le groupe Keen. A tout de suite sur Demoiselle, excellent week-end avec nous quoi.
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Allez, arrêtons-nous sur Charlotte Cardin, née à Montréal en 1994. Elle est révélée en 2013 grâce à l'émission La Voix, The Voice. Elle débute comme mannequin avant de se consacrer à la musique pop et électro. Elle connaît le succès avec Big Boy, mais aussi Main Girl, l'album Phoenix en 2021 et 99 Night en 2023, récompensée à plusieurs reprises, entre autres au prix Juno, mais aussi aux victoires de la musique en France en tant qu'artiste féminine de l'année. Elle s'impose comme l'une des artistes canadiennes francophones les plus populaires. Installée à Paris depuis 2020, elle partage sa vie avec le chanteur Alyosha Schneider. On écoute sur Demoiselle le dernier single de Charlotte Cardin pour vous accompagner sur la radio d'ici. The Way We Touch, bon week-end.

0: C'était Imagine Dragons, Eyes Closed. À suivre, le jet lag de Louisa sur Demoiselle. Et après, l'agenda, bien sûr, de Cyril Thomas, qu'on retrouve tout de suite sur Demoiselle. Bonjour Cyril.
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2: Bonsoir à tous. Pour aujourd'hui, samedi 16 mai, avec une soirée jazz exceptionnelle à ne pas manquer, la commune de Bourg-Franc vous invite ce soir à vivre un moment musical unique avec le concert jazz Ella et Louis. Plongez dans l'univers intemporel d'Ella Fitzgerald et de Louis Armstrong, revisité avec passion et élégance par des artistes talentueux, avec la voix envoûtante d'Audrey Joumas de The Voice 2017. Rendez-vous ce soir, 20h30 au Moulin de la Platène, entrée libre, petite restauration sur place. Le Salon des Vins également se poursuit, 20e édition, venez à la rencontre des vignerons dans le bastion de la Brèche de la citadelle du Château d'Oléron, qui offre des conditions exceptionnelles de mise en valeur des vins, jusqu'à ce soir 20h. 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Le Festival du Vent se poursuit également dans le charmant village de Talmont-sur-Gironde, un rendez-vous poétique et familial autour du cerf-volant. Le ciel s'anime avec des envols de cerf-volants traditionnels et contemporains. Les enfants également pourront participer à des ateliers, un événement organisé par l'association du Vent en partenariat avec la mairie, le petit musée des cerfs-volants et toupies, les vents du Tao et les commerçants du village de Talmont-sur-Gironde. Ce week-end, c'est la 4e édition du Salon du Loisir de la Palmyre par Forever Camper Experience jusqu'au 18 mai au Luna Park de la Palmyre. Venez découvrir des véhicules de loisirs pour tous à condition salon, camping-car, van, fourgon, caravane neuf et d'occasion, série limitée, suréquipée du printemps. 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Ce soir, gala trophy de MMA Pancras, c'est l'Urban Team contre Fight Night, 3 rounds. Une soirée de 12 combats en cage vous attend. Profitez également d'un combat d'exhibition féminin de taekwondo en cage et du catch. Rendez-vous dès 19h au gymnase du Polygone à Rochefort. Et puis le concert de Green Z ce soir au Rade de la Méduse à 19h30, place Amiral Dupont à Rochefort. Merci de nous écouter à Rochefort sur le 97.8. Très bon week-end.

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1: Allez, je vous le fais façon rétro, hein. Back to 80s, les amis. C'était Gloria et Stéphane Conga. Et lui, il nous rejoint sur Demoiselle, en tout cas son dernier single intitulé Crash, hein. C'est Joseph Kamel qu'on attend juste après la pause publicitaire. À tout de suite.
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0: Petite idée de sortie, c'est maintenant. J'ai enlevé l'armure et le casque, et le home hein, plus particulièrement pour vous parler de cette manifestation. C'est le château de Pisani qui vous replonge au cœur du Moyen-Âge. Durant ce week-end, eh bien, vous avez rendez-vous aujourd'hui et demain jusqu'à 18h pour découvrir une ambiance médiévale. Entre combats de chevaliers, musique et danse médiévale, contes, campements historiques et démonstrations d'artisanat, petit et grand, vous allez pouvoir vivre un véritable moment d'immersion dans l'univers médiéval. L'événement se déroule au château de Pisani, à Pisani bien sûr. Il y a taverne et espace restauration si vous avez envie tout simplement de passer un bon moment. L'entrée c'est 7€ pour les adultes, 3€ pour les enfants, pourquoi ne pas en profiter?
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0: Voici côté musique Daisy, pardon, et puis dans quelques instants c'est l'info à 15h.

0: En quelques minutes, on déguste le popcorn salé de Santa et Teddy Swim, Mr. Know It All, en nouveauté, est également là. Il est déjà 15h sur la radio d'ici, demoiselle. L'information nationale et internationale avec Damien Demenu, bonjour.
1: Bonjour à tous. Le ministre de la Justice, Gérald Darmanin, se rendra à Alger ce lundi, invité par les autorités algériennes. Ce déplacement vise à ouvrir un nouveau chapitre de la coopération judiciaire, notamment contre le narcotrafic et le terrorisme. Sans surprise, le Vatican vient d'annoncer que le pape se rendra en France du 25 au 28 septembre. La conférence des évêques de France avait déjà indiqué il y a quelques jours que l'église catholique en France se prépare à accueillir Léon XIV. Mais l'annonce officielle était attendue de Rome. Il s'agira de la toute première visite de Léon XIV en France. La résidence secondaire des grands-parents du petit Émile au Auvernais a été visée par une tentative d'incendie volontaire cette nuit. Le feu n'a fait aucun blessé et n'a causé que de légers dégâts matériels. Un homme de 78 ans, extérieur au village et inconnu de la justice, a été arrêté et placé en garde à vue. Une enquête a été ouverte par le parquet de Digne-les-Bains. Le préfet du Lot-et-Garonne a fermement condamné les menaces de mort anonymes accompagnées de propos racistes et islamophobes visant le maire d'Agen et le président de la mosquée de la ville. L'élu a notamment reçu un courrier contenant 3 balles de gros calibre. Les 2 victimes ont porté plainte et une enquête a été confiée à la police d'Agen. À l'international, l'armée israélienne a bombardé le sud du Liban au lendemain de l'accord prolongeant de 45 jours le cessez-le-feu, provoquant la fuite des habitants. En marge du conflit, les États-Unis ont arrêté un commandant pro-Iran accusé de planifier des attentats en Occident. Cette impasse diplomatique fait bondir les cours mondiaux du pétrole. Jul a annoncé avoir réuni 100 000 spectateurs au Stade de France lors de son concert de vendredi, établissant un nouveau record d'influence. Il dépasse ainsi son précédent record et confirme son succès dans l'enceinte de Saint-Denis, où il enchaîne 2 dates. En sport, en football, Saint-Etienne s'est qualifié pour les barrages d'accession à la Ligue 1 après sa victoire au tir au but face à Rodez vendredi. Dans un match fermé et peu inspiré offensivement, les Verts ont été mis en difficulté mais ont tenu jusqu'au tir au but. Saint-Etienne jouera désormais contre le 16e de Ligue 1 pour tenter de retrouver l'élite.

0: Vous l'avez entendu hein, chez nous et en nouveauté, demoiselle, c'était Chabouzé, Born to Die. Tiens, j'ai un bon plan pour vous. On en parle dans 10 minutes, hein, le gala de MMA, c'est à Rochefort ce soir. On en parle juste après Gaëtan Roussel et son titre Tout s'en va. Il y aura également le titre Venise d'Achille à suivre sur Demoiselle. Bon week-end et bon samedi.
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0: Je remercie de nous écouter, que vous soyez dans la voiture ou alors au boulot. Bah oui, c'est samedi, mais il y en a qui bossent. Bah oui, pourquoi pas. Et puis vous nous écoutez également via le site internet demoisellefm.com et l'appli. C'est très bien, restez avec nous. Le gala de MMA Urban Teams SG Fight Night Round 3 se déroule au gymnase du Polygone à Rochefort. C'est une soirée sportive qui propose 12 combats en cage de MMA et de pancrace, ainsi qu'un combat d'exhibition féminin Taekwondo et des animations catch, un spectacle danse pendant l'entracte. Le rendez-vous débute dès 19h ce soir, tarif 10 à 20 euros pour les mineurs de moins de 12 ans. Attention, ils pourront rentrer lors de l'événement mais accompagnés d'un adulte. Si vous voulez en savoir plus là également, le site internet de DemoiselleFM.com, il y a tous les bons plans dessus.
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0: Et sur notre appli également, hein, donc profitez-en. Eagle Eye Cherry, Save Tonight. Et on s'arrête sur une belle action pour la lutte contre la mucoviscidose dans quelques instants.

on va vous parler d'un élan de solidarité. Vous pouvez peut-être même en faire partie. Hein. Le parcours du souffle fera son étape à Épargne à partir de 16h. Alors, c'est un événement solidaire qui accueille François Blériot, engagé dans un défi sportif de 2310 km entre Gourdon et Abbeville en France, afin de soutenir en fait la lutte contre la mucoviscidose. Accompagné tout le long de son parcours, il espère récolter 50 000 euros de dons pour la recherche. Vous êtes donc invité à venir nombreux, saluer son engagement et partager ce moment convivial avec entre autres le Lions Club de Cause en Saintonge. Sachez que cette manifestation est entièrement gratuite du côté d'Épargne, c'est à partir de 16h. Et puis en plus, vous pouvez faire votre BA aujourd'hui et faire un petit don.

0: Vous êtes bien sûr Demoiselle, votre radio en Charente-Maritime, c'est Demoiselle que vous écoutez. L'album Le Baptême sort en 1998 de M et à l'intérieur il y avait ce morceau Machiste Adore à l'instant sur la radio d'ici. Amir, l'imparfait est en diffusion sur Demoiselle, il y aura également Cyril Thomas et son agenda loisir. C'est ce que je vous promets dans les prochaines minutes. Allez, excellent samedi.
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0: Avant de prendre le goûter en amuse-bouche, comme dirait l'autre, voici l'agenda loisir de Cyril Thomas. Et juste après, rendez-vous avec Léonie et Stay.
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2: Bonsoir à tous, pour aujourd'hui samedi 16 mai avec une soirée jazz exceptionnelle à ne pas manquer. La commune de Bourg-Franc vous invite ce soir à vivre un moment musical unique avec le concert jazz Ella et Louis. Plongez dans l'univers intemporel d'Ella Fitzgerald et de Louis Armstrong, revisité avec passion et élégance par des artistes talentueux avec la voix envoûtante d'Audrey Joumas de The Voice 2017. Rendez-vous ce soir 20h30 au Moulin de la Platène, entrée libre, petite restauration sur place. Le Salon des Vins également se poursuit, 20e édition, venez à la rencontre des vignerons dans le bastion de la Brèche de la citadelle du Château d'Oléron qui offre des conditions exceptionnelles de mise en valeur des vins jusqu'à ce soir 20h. On vous rappelle que l'abus d'alcool est dangereux pour la santé, que c'est à consommer avec modération. Le Festival du Vent se poursuit également dans le charmant village de Talmont-sur-Gironde, un rendez-vous poétique et familial autour du cerf-volant. Le ciel s'anime avec des envols de cerf-volant traditionnels et contemporains. Les enfants également pourront participer à des ateliers, un événement organisé par l'association du Vent en partenariat avec la mairie, le petit musée des cerfs-volants et toupies, les vents du Tao et les commerçants du village de Talmont-sur-Gironde. Ce week-end, c'est la 4e édition du Salon du Loisir de la Palmyre par Forever Camper Experience jusqu'au 18 mai au Luna Park de la Palmyre. Venez découvrir des véhicules de loisirs pour tous à condition salon, camping-car, van, fourgon, caravane neuf et d'occasion, série limitée, suréquipée du printemps. Rendez-vous donc tout ce week-end jusqu'au 18 mai au Luna Park de la Palmyre pour la 4e édition du Salon des Loisirs de la Palmyre par Forever Camper. Ce soir, gala trophy de MMA Pancras, c'est l'Urban Team contre Fight Night, 3 rounds. Une soirée de 12 combats en cage vous attend. Profitez également d'un combat d'exhibition féminin de taekwondo en cage et du catch. Rendez-vous dès 19h au gymnase du Polygone à Rochefort. Et puis le concert de Green Z ce soir au Rad de la Méduse à 19h30, place Amiral Dupont à Rochefort. Merci de nous écouter à Rochefort sur le 97.8. Très bon week-end.

0: Dansons avec Céline Dion, Town de Nathalie Imbruglia après l'information d'Arthur Leroux sur Demoiselle. Il est déjà 16h. Bonjour Arthur.
1: Bonjour à tous. Donald Trump a annoncé l'élimination d'Abu Bilal al-Minouki, le numéro 2 de Daesh, lors d'une opération menée conjointement par les armées américaines et nigérianes. Washington affirme que cette mort affaiblit fortement les capacités du groupe djihadiste. Le ministre de la Justice, Gérald Darmanin, se rendra ce lundi en Algérie afin de relancer la coopération judiciaire entre les deux pays. Le cas du journaliste français Christophe Glaize, détenu en Algérie, sera abordé lors des discussions, ainsi que la lutte contre le narcotrafic, le terrorisme et la criminalité financière, qui figureront également au programme de cette visite officielle. Le patron de Mercedes-Benz n'exclut pas une entrée du constructeur allemand dans le secteur de la défense. Il affirme que l'Europe doit renforcer ses capacités militaires face aux menaces actuelles. On poursuit avec la maison secondaire des grands-parents du petit Émile au Auvernais qui a été visée par une tentative d'incendie dans la nuit de vendredi à samedi. Plusieurs départs de feu ont été constatés sans faire de blessés. Un homme de 78 ans retrouvé avec une odeur d'essence a été placé en garde à vue et une enquête a été ouverte. Et puis une troisième victime est décédée après une sortie de marche aquatique jeudi sur la plage des Blancs Sablons au Conquet dans le Finistère. Deux personnes étaient déjà mortes noyées après avoir été surprises par une forte houle. Plusieurs autres participants âgés de plus de 60 ans ont également été hospitalisés. Le pape Léon XIV effectuera une visite d'État en France du 25 au 28 septembre 2026. C'est une première pour un souverain pontife depuis Benoît XVI en 2008. Invité par Emmanuel Macron et les autorités religieuses, il se rendra notamment au siège de l'UNESCO à Paris. Et enfin, la finale de l'Eurovision, c'est ce soir à Vienne. La Finlande est la grande favorite, tandis que la France espère une victoire, chose qui n'est pas arrivée depuis 1977.

0: C'est les nouveautés Demoiselle César Liberta sur la radio d'ici. Et elle a une superbe voix, Sienna Spyro, Die on the Hill est en programmation sur Demoiselle. Excellent week-end.
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0: Field of Gold, c'était bien sûr le titre de Sting, vous l'avez reconnu.
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0: Je vous emmène à Telmont tout à l'heure pour le Festival du Vent dans 20 minutes. L'incroyable et incontournable Taylor Swift, Open Night, c'est sur Demoiselle, bon samedi.

0: 21 ans déjà pour Idéal Standard, l'album de Jean-Louis Aubert. C'est le titre Ailleurs qu'on vient d'écouter sur Demoiselle. Et puis là, en fond, c'est Bruno Mars, I Just Might, étant en programmation sur Demoiselle. Et comme promis, on va du côté de Talmont-sur-Gironde, dans Pays Royanais, dans 10 minutes. Bon week-end, vous êtes sur Demoiselle. Excellent samedi.
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Restez avec nous dans quelques minutes, on s'informe avec Arthur Leroux à 17h. Auparavant, je vous emmène du côté du Festival du Vent qui revient jusqu'à dimanche à Talmont-sur-Gironde, place de la Prioté, rendez-vous familial et poétique qui met en fait à l'honneur l'univers du cerf-volant avec des envols spectaculaires, des créations animées pour le vent, des animations pour les petits et les grands. Les enfants pourront d'ailleurs participer à quelques ateliers créatifs autour du recyclage et de la décoration de cerf-volant, des lâchers de ballons également et démonstrations quotidiennes viendront rythmer cet événement. L'accès au festival est entièrement gratuit, idéal pour une sortie conviviale en famille ou entre amis. Absolument donc à découvrir. Le Festival du Vent, c'est du côté de Talmont-sur-Gironde. C'est le week-end, demoiselle. Il se prépare donc pour l'actualité en 2 minutes. Arthur Leroux à 17h. Voici Dylan Lapassade, toi et moi.

0: On sort les crocs dans quelques instants avec Dracula, Tame Impala, puis reste de Gims. Il est déjà 17h sur Demoiselle. Arthur Leroux pour l'information. Bonsoir Arthur.
1: Bonsoir à tous. Donald Trump a menacé l'Iran de très mauvais moments en cas d'échec des négociations en cours. Le président américain a affirmé ne pas savoir si un accord serait trouvé tout en exhortant Téhéran à conclure rapidement un compromis avec les États-Unis. Les autorités sanitaires de la République démocratique du Congo alertent sur une épidémie d'Ebola pour laquelle il n'existe ni vaccin ni traitement spécifique. Le virus pourrait déjà avoir causé 80 morts dans le pays. L'Africa CDC évoque un risque élevé de propagation, notamment proche de l'Ouganda et du Soudan du Sud. On poursuit avec le ministre de la Justice, Gérald Darmanin, qui se rendra ce lundi en Algérie afin de relancer la coopération judiciaire entre les deux pays. Le cas du journaliste français Christophe Glaize, détenu en Algérie, sera abordé lors des discussions. La lutte contre le narcotrafic, le terrorisme et la criminalité financière figurera également au programme de cette visite officielle. Et puis le patron de Mercedes-Benz n'exclut pas une entrée du constructeur allemand dans le secteur de la défense. Il affirme que l'Europe doit renforcer ses capacités militaires face aux menaces actuelles. Dans l'affaire du petit Émile, la maison secondaire des grands-parents au Auvernais a été visée par une tentative d'incendie dans la nuit de vendredi à samedi. Un homme de 78 ans retrouvé avec une odeur d'essence a été placé en garde à vue et une enquête a été ouverte. Et puis au Conquet, sur la plage des Blancs Sablons, une troisième victime est décédée après une sortie de marche aquatique jeudi dans le Finistère. Plusieurs autres participants âgés de plus de 60 ans ont également été hospitalisés. Le pape Léon XIV effectuera, lui, une visite d'État en France du 25 au 28 septembre 2026. C'est une première pour un souverain pontife depuis Benoît XVI en 2008. Invité par Emmanuel Macron et les autorités religieuses, il se rendra notamment au siège de l'UNESCO à Paris. Et enfin, la finale de l'Eurovision, c'est ce soir. La France espère une victoire, ce qui n'est pas arrivé depuis 1977.

0: Dans les prochaines minutes sur Demoiselle, on vous parlera musique. Et on ira du côté de Boursefranc pour vous parler d'un concert jazz à ne pas manquer. Summer en moins cœur, lui est en programmation sur Demoiselle juste après la pause publicitaire. Excellent samedi.
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0: Aline, hein, sur Demoiselle, c'était dans ton téléphone.
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0: C'est le week-end, et le week-end, on se pose quoi comme question? Mais qu'est-ce qu'on fait? Rendez-vous sur notre site internet demoisellefm.com. Vous avez, tout simplement sur ce site, différentes idées de sorties hein, sur l'ensemble de la Charente-Maritime. 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Hein, ça marche hein, sur tous les supports. Charlie Eddy, côté musique, les souvenirs de la radio d'ici dans les années 90 avec Would I Like To You, quoi.

0: Drive Safe, c'était le titre de Miles Smith. Je vous emmène sur le bassin marin d'Oléron. Ce soir, 20h30, le moulin de la Platène à Bourg-Franc accueille un concert de jazz. Ella et Louis, une soirée musicale rendue et qui rend hommage à Ella Fitzgerald, mais aussi Louis Armstrong, à travers des reprises interprétées avec élégance et plusieurs artistes, dont Audrey Joumas, révélée dans l'émission The Voice en 2017. Une ambiance conviviale et chaleureuse. Le public pourra profiter également des plus grands standards de jazz et d'un petit coin en restauration, de quoi passer un excellent moment. C'est entièrement gratuit, un événement donc exceptionnel à ne pas manquer sur Bourg-Franc.
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0: La Lune, Christophe May sur Demoiselle, et puis dans quelques instants, Muse.

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0: On vient de sortir les guitares en ce samedi, c'était Follow Me Muse. Et elle sort la capuche, mais pas pour de bonnes raisons hein, quand même. C'est Elena pour vous accompagner juste après la pause publicitaire. Love Profession, Madonna de retour sur la radio d'ici. Excellent week-end à l'écoute des programmes de votre radio demoiselle.
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0: C'était Madonna, Love Profusion sur Demoiselle, le temps est bof.
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0: Ouais, le temps est bof parce qu'on a des passages nuageux, mais même quelques gouttes de pluie là en ce jeudi. Alors si vous avez envie de ne pas sortir et de rester chez vous, on a le programme télé pour vous ce soir. Moi, je m'éclipse sur la pointe des pieds. Je vous laisse en compagnie d'Arthur Leroux pour l'actualité nationale et internationale à 18h sur Demoiselle. Et je vous donne rendez-vous dès lundi entre 7h et 9h, dont on aurait dû se coucher plus tôt sur Demoiselle. Bon week-end.
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3: Et on commence avec TF1 et le retour du grand concours. Sur France 2, c'est le concours de l'Eurovision de la chanson 2026. Nouvelle arrivée pour vous commenter cela aux côtés de Stéphane Bern. Camille Serre sera là et pour soutenir notamment la française Monroe ce soir donc sur France 2. France 3, les mystères de la marée. Canal du rugby, le top 14, 24e journée, le Racing 92 qui reçoit Toulon. Et puis sur M6, NC, yes. On passe à W9 et la petite histoire de France. TMC New York, unité spéciale. TFX, chronique criminelle, et sur Gulli, tiens, les rebelles de la forêt 3. Voilà, je vous laisse faire votre jour. Pas avoir avance, une excellente soirée devant votre télévision.
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1: Bonsoir à tous. Donald Trump a menacé l'Iran de très mauvais moments en cas d'échec des négociations en cours. Le président américain a affirmé ne pas savoir si un accord serait trouvé tout en exhortant Téhéran à conclure rapidement un compromis avec les États-Unis. Les autorités sanitaires de la République démocratique du Congo alertent sur une épidémie d'Ebola pour laquelle il n'existe ni vaccin ni traitement spécifique. Le virus pourrait déjà avoir causé 80 morts dans le pays. L'Africa CDC évoque un risque élevé de propagation, notamment proche de l'Ouganda et du Soudan du Sud. Le ministre de la Justice, Gérald Darmanin, se rendra ce lundi en Algérie afin de relancer la coopération judiciaire entre les deux pays. Et dans l'affaire du petit Émile, la maison secondaire des grands-parents au Auvernais a été visée par une tentative d'incendie cette nuit. Un homme de 78 ans retrouvé avec une odeur d'essence a été placé en garde à vue et une enquête a été ouverte. En Thaïlande, à Bangkok, une collision entre un train de marchandises et un bus a provoqué un incendie et fait au moins 8 morts et 35 blessés. Le Premier ministre a ordonné l'ouverture d'une enquête. Du 25 au 28 septembre prochain, le pape Léon XIV effectuera une visite d'État en France, une première pour un souverain pontife depuis Benoît XVI en 2008. Invité par Emmanuel Macron et les autorités religieuses, il se rendra notamment au siège de l'UNESCO à Paris. La finale de l'Eurovision, c'est ce soir du côté de Vienne. La Finlande est la grande favorite, tandis que la France espère une victoire, une chose qui n'est pas arrivée depuis 1977. Côté sport, en cyclisme, Jonathan Narváez s'est imposé sur la 8e étape du Giro, et Eulalio conserve le maillot rose. Et puis enfin, en football féminin, en Arkema Premier League, les joueuses de l'OL Lyon affrontent en ce moment même Nantes au Groupama Stadium en demi-finale. Voilà pour l'essentiel de l'actualité. Je vous souhaite une excellente soirée à notre écoute.

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1: Et on commence avec TF1 et le retour du grand concours. Sur France 2, c'est le concours de l'Eurovision de la chanson 2026. Nouvelle arrivée pour vous commenter cela aux côtés de Stéphane Bern. Camille Serre sera là et pour soutenir notamment la française Monroe ce soir donc sur France 2. France 3, les mystères de la marée. Canal du rugby, le top 14, 24e journée, le Racing 92 qui reçoit Toulon. Et puis sur M6, NC, yes. On passe à W9 et la petite histoire de France. TMC New York, unité spéciale. TFX, chronique criminelle, et sur Gulli, tiens, les rebelles de la forêt 3. Voilà, je vous laisse faire votre jour. Pas avoir avance, une excellente soirée devant votre télévision.
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1: Bonsoir à tous. Donald Trump a mis en garde l'Iran contre de très mauvais moments si aucun accord n'était trouvé. Le président américain a indiqué ignorer si les négociations aboutiraient tout en pressant Téhéran de conclure rapidement un compromis avec Washington. Un plongeur sauveteur est mort aux Maldives lors des opérations de recherche des corps de 5 Italiens victimes d'un accident de plongée en grotte. Le sergent en chef a été transporté à l'hôpital dans un état critique avant de succomber. Retour en France, la maison secondaire des grands-parents du petit Émile Auvernet a été visée par une tentative d'incendie cette nuit. Un homme de 78 ans retrouvé avec une odeur d'essence a été placé en garde à vue. Une enquête a été ouverte. Le pape Léon XIV se rendra en France du 25 au 28 septembre prochain pour une visite d'État inédite depuis Benoît XVI en 2008. Invité par Emmanuel Macron et des responsables religieux, il doit notamment se rendre à Paris au siège de l'UNESCO. Et on poursuit avec la ministre de la Culture, Catherine Pégard, qui a annoncé à Cannes une réforme des aides du CNC pour encadrer l'usage de l'intelligence artificielle dans le cinéma et l'audiovisuel. Et les financements seront réservés aux œuvres à création humaine et le doublage devra rester interprété par des acteurs. Dans l'Ardèche, désormais un homme de 53 ans a été retrouvé mort vendredi soir, présentant plusieurs blessures compatibles avec des coups de couteau. Deux personnes ont été placées en garde à vue et le parquet a ouvert une enquête pour assassinat. Ce soir à Vienne, c'est la grande finale de l'Eurovision. La Finlande est favorite tandis que la France espère une victoire, ce qui n'est pas arrivé depuis 1977. Côté sport en cyclisme, victoire de Jonathan Narvaez sur la 8e étape du Tour d'Italie et où l'Alio conserve le maillot rose de leader. Et puis enfin en football féminin, en Arkema Premier League, les joueuses de l'OL Lyon affrontent en ce moment même Nantes au Groupama Stadium pour la demi-finale. Voilà pour l'essentiel de l'actualité, je vous souhaite une excellente soirée.

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1: Et on commence avec TF1 et le retour du grand concours. Sur France 2, c'est le concours de l'Eurovision de la chanson 2026. Nouvelle arrivée pour vous commenter cela aux côtés de Stéphane Bern. Camille Serres sera là et pour soutenir notamment la française Monroe ce soir donc sur France 2. France 3, les mystères de la marée. Canal du rugby, le top 14, 24e journée, le Racing 92 qui reçoit Toulon. Et puis sur M6, NCIS. On passe à W9 et la petite histoire de France. TMC New York, unité spéciale. TFX, chronique criminelle, et sur Gulli, tiens, les rebelles de la forêt 3. Voilà, je vous laisse faire votre jeu. Pas avoir avance, une excellente soirée devant votre télévision.
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